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1: Bonjour à tous. La droite conserve la majorité, mais ça bouge au Sénat. Pour la première fois, le Rassemblement national aura un groupe à la Chambre haute. Marine Le Pen salue une victoire historique et une étape majeure à quelques mois de la présidentielle. Le RN a obtenu au moins 14 sièges. À noter aussi que la France insoumise entre au Sénat pour la première fois avec l'élection de Gabriel Amar dans le Rhône. 178 des 348 sièges étaient remis en jeu cette année. Quel avenir pour Rachida Dati ? Le procès pour corruption de l'ex-garde des Sceaux se termine aujourd'hui avec les réquisitions du parquet suivies des plaidoiries de la défense qui demande sa relaxe. Rachida Dati est jugée pour corruption et trafic d'influence. Elle est soupçonnée d'avoir indûment perçu 900 000 euros pour des prestations de conseil réalisées auprès d'une filiale du groupe Renault-Nissan. Dernier jour en France pour le pape Léon XIV, ultime journée à Metz après un long week-end déjà à Paris et Lourdes. Le souverain pontife doit atterrir un peu après 9h ce matin avant de prononcer un discours sur l'Europe en fin de matinée. Hier, le pape a consacré une partie de sa journée à la lutte contre les violences sexuelles dans l'église. Bonne nouvelle sur les rails, la SNCF et la RATP prévoient peu de perturbations sur leur réseau pour la journée de grève de la fonction publique demain. Des prévisions plus précises sont attendues aujourd'hui. Ça bouge en Serbie, le président Aleksandar Vučić démissionne. Il souhaite se présenter au poste de Premier ministre lors des élections législatives prévues en octobre. Un scrutin organisé après presque 2 ans de manifestations menées par des étudiants. Le sport avec du rugby, déjà, et le Stade Toulousain qui enchaîne en top 14. Succès 40-18 hier soir face à Montpellier en clôture de la 4e journée de championnat. Les Toulousains sont en tête du classement ce matin. Et puis en foot, on retrouve déjà l'équipe de France ce soir après la victoire contre la Turquie vendredi. Les Bleus de Zinedine Zidane affrontent la Belgique en Ligue des Nations. Coup d'envoi de cette rencontre à 20h45. Voilà pour l'essentiel de l'actualité. Passez tous un excellent début de semaine.
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1: Artiste au pluriel, c'est le nom de l'événement dans le Lot organisé par l'association L'Appel des Muses à Flognac dans le cadre des Journées Nationales des Artistes qui se tiendra les 4 et 5 et 10 et 11 octobre. Un événement qui rassemblera des peintres, des sculpteurs, des photographes, des musiciens, des écrivains et des poètes autour d'un principal objectif, faire dialoguer les disciplines et croiser les univers artistiques des uns et des autres. Des binômes seront ainsi rassemblés dans des alvéoles dans cette salle des fêtes. Nathalie Bigan-Mirou, présidente et organisatrice de cette première édition.
2: L'objectif déjà de l'association, c'était de fédérer les artistes du coin. On a fait un appel à artistes, le Lot, le Tarn-et-Garonne et le Tarn. Et notre objectif, c'était pour cette année de faire une thématique, de faire en sorte que les photographes photographient les artistes au travail. L'idée était de composer des binômes avec des artistes, mais pas se limiter aux artistes des arts visuels, mais aussi inviter les autres disciplines artistiques pour faire un événement assez riche et de former des binômes, un artiste, un photographe, pour qu'ils puissent travailler ensemble et présenter en fait un univers, une bulle dont ils seraient complètement maîtres, c'est-à-dire c'est à eux d'organiser à l'intérieur de cette bulle le travail tel qu'ils voulaient, tel qu'ils avaient envie de le présenter, à la fois le travail de l'artiste, à la fois le travail du photographe, et ce qui les relie, ce sont des photographies de l'artiste qui est au travail.
1: Artiste au pluriel, c'est à la salle des fêtes de Flognac dans le Lot, les 3 et 4, ainsi que 10 et 11 octobre, de 10h à 13h et de 14h à 18h. L'entrée est gratuite.
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1: C'est la dernière semaine pour s'inscrire au Trail de Najac. Plusieurs parcours, des surprises, un grand moment de partage et d'effort. La première, ce dimanche, de la base de loisirs Agac à l'assaut de la forteresse. Elio nous raconte comment est née cette idée.
2: Le Trail de Najac, c'est l'histoire de trois amoureux du village. Donc c'est Solal, Silver et moi, à la fin d'un trail qu'on a fait dans le coin. On s'est dit, pourquoi il n'y a pas de trail dans ce magnifique village qu'est Najac, donc un des plus beaux villages de France. Nous, on est vraiment des amoureux de ce village-là. Et du coup, on s'est dit, allez, let's go. On propose l'idée à l'AGAC. Donc l'AGAC, c'est la grosse base de loisirs du coin qui ont accepté directement l'idée les a chauffés. Et du coup, on part sur quatre grosses courses. Donc il y a le trail de 9 km, le trail de 16 km un peu plus long, un relais à 2, un relais à 4 et un petit bonus randonnée et course kids pour les à côté. Donc voilà, c'est une course qui va être vraiment chouette parce que il y a le passage dans les gorges de l'Aveyron, on passe aussi au milieu du village de Najac, donc on remonte toutes les gorges de l'Aveyron, on passe au milieu du village en plein jour de marché et devant la porte du château de Najac. Donc voilà, ça va être assez cool. On vous prépare de belles choses. Sur place, quand vous allez arriver, il va y avoir plein de petites surprises parce qu'on a des super partenaires qui nous donnent pas mal de choses. On a, je pense, la Losandari, RJ Sport qui nous remplissent les ravitaillements. Et il y a la chocolaterie du Nouveau Monde qui va proposer de belles surprises sur place. Donc ça vaut vraiment le coup de venir rien que pour ça. Pour les personnes qui viendraient avec leurs enfants, il y a la possibilité de faire courir les enfants pendant que les parents courent. Première édition et on vous attend nombreux.
1: Pour s'inscrire, cherchez Finishers Trail de Najac ou venez à partir de 7h30 pour partager une journée de sport, d'aventure et de surprises ce dimanche à la GAC de Najac.
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1: Et coucou, c'est nous, bonjour tout le monde, il est 7h sur CFM Radio, Aurélien pour vous accompagner, on écoutera Flo de la Vega, Ravine Lynn, mais d'abord, c'est l'heure des infos.
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1: Et pour ce lundi 28 septembre, les infos vous sont présentées par Baptiste Berthelin. Bonjour Baptiste.
2: Bonjour à tous. Une victoire historique, une étape majeure avant la présidentielle pour Marine Le Pen. Le Rassemblement National est en mesure de créer un groupe au Sénat pour la toute première fois de son histoire après les élections sénatoriales hier. Le parti a obtenu au moins 14 sièges alors que 178 des 348 étaient renouvelés. La France insoumise entre au Sénat pour la première fois également, avec l'élection de Gabriel Amar dans le Rhône. La droite reste majoritaire au Palais du Luxembourg. Les victimes saluent une écoute profonde du pape. Léon XIV a consacré une partie de sa journée d'hier à Lourdes à la lutte contre les violences sexuelles dans l'Église. Le souverain pontife est attendu ce matin à Metz, dernière étape de son séjour en France, avec un programme assez riche encore une fois. Il doit notamment prononcer un discours sur l'Europe en fin de matinée avant de déambuler en papa mobile dans les rues de Metz jusqu'à la cathédrale Saint-Étienne. Dans l'actualité également, il a été mis en examen hier pour homicide sur conjoint et placé en détention provisoire. Un homme d'une trentaine d'années est accusé du meurtre de sa compagne dans le Cher. Il a été interpellé vendredi dernier après 5 jours de cavale. Son casier judiciaire porte mention de 9 condamnations, dont 3 pour des violences conjugales. Peut-être des avancées au Moyen-Orient. Donald Trump dit s'attendre à une reprise des discussions avec l'Iran dans la semaine. Alors que la dernière proposition de Téhéran a été rejetée par Washington, Donald Trump reste opposé aux conditions posées par l'Iran. Le sport avec du cyclisme déjà et cette déception pour Paul Sexas. Victime de crampes, le jeune Français a terminé 15e seulement de la course des championnats du monde hier à Montréal. C'est l'Américain Brandon McNulty qui a surpris tout le monde et qui est allé décrocher son premier maillot arc-en-ciel de champion du monde. Et puis en foot, on devrait avoir le droit à quelques changements par rapport à vendredi en Turquie. L'équipe de France est en Belgique ce soir pour son 2e match de Ligue des Nations. Coup d'envoi de cette rencontre à 20h45. Voilà pour l'info. Très bonne journée à tous.
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0: Love Me Not, Ravine Lynn sur CFM Radio, il est 7h05. Bon lundi matin tout le monde. Nouvelle semaine qui démarre. On pensera souhaiter une bonne fête à tous les 26 là sont ce lundi 28 septembre. Bon, sinon j'espère que vous avez passé un bon week-end. Vous aurez remarqué, si vous avez déjà mis un petit peu le boudinet dehors, que il y a du vent. Il va y avoir du vent. Aujourd'hui, on fera un petit point complet sur la météo un petit peu plus tard. Sinon, de quoi on va parler avec les différentes rédactions de CFM Radio aujourd'hui? Pas mal d'art, d'expositions. On va parler d'expositions, d'artistes, de rencontres d'art. On parlera quand même du trail de Najac aussi ce matin. Et la Conne, labellisée ville d'accueil des véhicules d'époque. Ça, ce sera le coup de projecteur de Marlise Bouissé à retrouver dans la matinée. Bien sûr, le meilleur de la musique pour vous accompagner, Charlotte Cardin, Talisco. Et tout de suite, Flo de la Vega. Je veux, sur CFM Radio, je veux prendre un café. Bon réveil.
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0: Bientôt 7h08, merci d'être avec nous sur CFM Radio. On va continuer avec le nouveau Talisco. Il a un petit côté cow-boy. On l'écoute dans 2 minutes et on fait un petit point sur la météo. Plus d'humidité, plus de vent pour ce lundi.
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1: Allez, votre météo de ce lundi 28 septembre, des nuages. Ah oui, de gros nuages hein, ce matin sur le nord de la région Occitanie. Ça devrait s'améliorer en cours de journée. Côté mercure, de 16 à 19 degrés déjà ce matin. Et cet après-midi, on aura de 26 à 29 degrés. 26 degrés attendus sur le nord Aveyron, 27 degrés dans une grande partie du Tarn, 28-29 degrés pour le Tarn-et-Garonne et le Lot. Et puis, je vous le disais il y a quelques minutes, plus d'humidité et plus de vent. Oui, ça va souffler du vent sud-sud-est, vent d'automne qui nous ramène un petit peu de chaleur et d'humidité aussi. J'ai pas dit qu'il allait pleuvoir, non, pas encore. Les orages, pour l'instant, on les prévoit mercredi, dans la journée de mercredi. Allez, bonne fête à tous les 26 las, et puis reste avec nous parce que dans quelques minutes, on retrouve Juliette à Montauban, à la galerie Blandine Rock, en plein cœur du centre-ville montalbanais, pour vous parler de l'exposition de Jean-Suzanne à voir en ce moment.

0: The Way, We Touch, Charlotte Cardin. Merci d'être avec nous sur CFM Radio tous les matins. Aurélien pour vous accompagner pendant encore quelques jours, quelques semaines, quelques mois. Ah, on sait pas, ça c'est la surprise. Allez, bon rétablissement à Jérôme, c'est tout ce qu'on peut lui souhaiter. Allez, je vous disais qu'on allait se rendre du côté de Montauban, direction la place du Coq. On va à la galerie Blandine Rock, grâce à Juliette.
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2: La galerie Blandine Rock accueille depuis le 10 septembre et jusqu'au 24 octobre l'exposition de l'artiste Jean Suzanne, à découvrir gratuitement. Le sculpteur montalbanais présente son travail pensé autour d'un thème bien précis.
3: J'ai un peu axé l'exposition sur la ville. Et pourquoi ça? Parce que je travaille depuis très très longtemps sur la géologie, sur les clivages, les fractures, les canyons, enfin ce genre de choses. Et puis je me suis rendu compte que dans la géologie, il y avait aussi toute la cristallographie, c'est-à-dire tous les cristaux, et que en partant des macles cristallines, par exemple de quartz, tous ces quartz qui sont en émergence par rapport aux macles, ça m'a fait penser aux villes actuelles, avec les buildings en cristal de verre, enfin ces grands ensembles de verre. Et là, vous en avez un certain nombre ici, de petites villes. Alors, c'est des sculptures-objets.
2: Il utilise pour ses sculptures une grande diversité de matériaux.
3: C'est assez multiple, parce que là, vous avez de la tôle d'acier, vous avez du bois, et vous avez de la terre, et vous avez un ciel qui est en acrylique. Donc, vous voyez, bon, y a pas mal de techniques. Là, au niveau technique, c'est cette pièce-là. Vous avez de la fonte d'aluminium et le corps là, qui est en acier. Là, vous avez de l'acier corten et de l'acier inoxydable. Là, du bois et de l'acier inoxydable. Vous voyez, je travaille beaucoup, beaucoup de matières différentes. Et je joue sur les contrastes entre les matières. Là, par exemple, il y a ces vieux bois qui joue avec cette flèche en inox. Ça, c'est des bois qui ont plusieurs siècles. C'est des poutres anciennes du Moyen-Âge, donc elles ont 300 ou 400 ans. Et qui sont jouxtés avec cette flèche en inox qui est beaucoup plus contemporaine, enfin d'allure contemporaine.
2: Les sculptures de Jean Suzanne sont à découvrir jusqu'au samedi 24 octobre inclus à la galerie Blandine Rock, située au 42 rue de la République à Montauban.
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Ben, il me fallait bien ça, 7h25, comme The Offspring sur CFM Radio. Allez, avant de retrouver Rémi tout à l'heure à 11h30, qui vous annoncera l'album de la semaine, celui qu'on va découvrir tous les matins à 11h30, eh bien, je vous rappelle que Valentin Vander, qui était dans PCB la semaine dernière, sera en concert après-demain, mercredi 30 septembre, à la résidence Le Fort à Montauban. Concert donc de chansons pop acoustique. Vous avez découvert son univers la semaine dernière sur CFM Radio. Vous irez peut-être le découvrir en live. Ce sera à 19h donc au Fort à Montauban. Restez avec nous. Zawi et One Republic arrivent après Youngblood et Avril Lavigne. C'est I Am a Mess. Bon lundi matin.

0: Zawi, à 7h35, j'espère que ça va toujours pour vous de l'autre côté du poste. Lacône, la ville de Lacône, labellisée ville d'accueil des véhicules d'époque. Et oui, ça s'est passé samedi 19 septembre dernier, à l'occasion du 11e salon de la miniature. La Fédération française des véhicules d'époque a remis à la ville de Lacône-les-Bains le label ville d'accueil des véhicules d'époque. On en parle dans quelques minutes grâce à Marlise Bouissé. Pour la musique, avant les infos de 8h, Lee Fields, Tom Poisson et Lou Malville.
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2: Des nuages et du vent, voilà ce que c'est le temps de ce lundi matin, lundi 28 septembre. Des nuages bien chargés, même d'ailleurs, mais pas de pluie. Hein, il ne devrait pas pleuvoir aujourd'hui. Les orages devraient arriver mercredi sur la région Occitanie. Donc du vent toute la journée et des nuages. Ça devrait s'améliorer en cours de journée, mais il y aura quand même pas mal de nuages aussi cet après-midi. Côté mercure, ce matin entre 15 et 19 degrés, cet après-midi de 26 à 29 degrés. Allez, restez avec nous, on file à Lacône qui a été labellisée ville d'accueil des véhicules d'époque. On voit ça grâce à Marlys Bouisset, juste après Tom Poisson et le titre Elisabeth Martin.

0: Lacone.
1: Et voilà, Elisabeth Martin par Tom Poisson. Sur CFM Radio, on se tourne vers Lacone qui a été labellisé il y a quelques jours.
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3: Samedi 19 septembre, à l'occasion du 11e salon de la miniature, la commune de Lacone, dans le Tarn, a reçu officiellement le label Ville d'accueil des véhicules d'époque. Concrètement, qu'est-ce que ce titre apporte? On en parle avec notre invité, Michel Roufiac, délégué régional de la Fédération française de véhicules d'époque.
4: Pour obtenir le label, il faut que la ville apporte un attrait touristique, culturel, patrimonial ou gastronomique. Il faut qu'elles aient un parking en centre-ville, il faut qu'elles aient au moins un restaurant, un ou plusieurs hôtels, si possible un garagiste compétent en ancienne. L'ancienne, ça ne se répare pas à coup de mallette informatique pour détecter la panne. Tout ça pour que l'accueil de ces escales soit un accueil de qualité. Une sortie, c'est 20-30 équipages, donc c'est 40 à 60 personnes qui vont s'arrêter, qui vont boire un pot, qui vont déjeuner, voire qui vont dormir sur place, et puis qui vont visiter les points d'intérêt de la ville. Ça apporte du côté des clubs un avantage, parce que quand ils veulent organiser leur sortie, une fois qu'ils ont décidé de la région dans laquelle ils veulent aller, ils vont sur la carte de France des villes et des villages d'accueil de la FFVE, et comment dire, ils voient quelles sont les villes et des villages qui sont prêts à les accueillir. Et en cliquant sur chacune de ces villes ou villages, ils découvrent qui contacter à la mairie pour voir si le parking est disponible le jour où ils envisagent de venir, pour découvrir ce qu'il y a à faire, pour réserver le restaurant, etc., etc. Donc en fait, c'est un label qui vise à être gagnant-gagnant les villes pour créer de l'attractivité supplémentaire et pour les clubs, pour leur faciliter la vie dans l'organisation de leurs sorties touristiques.
3: Merci Michel Roufiac. Toutes les informations sur le site de la Fédération française de véhicules d'époque.
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0: Miley, nouveauté CFM Radio, il est bientôt 8h, je vous ai pas dit, mais ce matin, je vous offrirai vos places de cinéma pour aller au CGR de Montauban ou au cinéma Le Paris.
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1: Il est tout juste 8h en ce lundi matin, j'espère que vous allez bien. Aurélien, toujours avec vous pour vous accompagner jusqu'à midi. Et ce matin, avec Baptiste Berthelin pour les infos.
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2: Bonjour à tous. Du changement au Sénat, même si la droite conserve la majorité. 178 des 348 sièges étaient remis en jeu hier à la Chambre haute. Un scrutin qui passionne peu le grand public bien souvent, mais les résultats cette année sont peut-être à regarder de plus près à quelques mois de la présidentielle maintenant, car il y a deux faits inédits notables, Louis Crépeau.
3: Et oui, pour la première fois, le Rassemblement National aura un groupe à la Chambre haute. Marine Le Pen salue une victoire historique et une étape majeure à quelques mois de la présidentielle. Le RN a obtenu au moins 14 sièges, il lui en fallait 10 pour former un groupe politique. À noter aussi que la France Insoumise entre au Sénat pour la première fois avec l'élection de Gabriel Amar dans le Rhône. LFI a également revendiqué la victoire d'un deuxième sénateur, celle du divers gauche Marc Perret en Haute-Garonne. De manière plus générale, la droite, le centre et le Parti Socialiste restent les trois forces principales du Sénat après ce scrutin.
2: Et le président du Sénat, Gérard Larcher, dit prendre acte de la création à venir d'un groupe du Rassemblement National du côté de l'Assemblée. Les députés vont retrouver l'hémicycle cette semaine. Grande rentrée jeudi, la toute dernière avant la présidentielle. Les élus devrait commencer à examiner le budget à partir du 13 octobre. Le parquet national financier va-t-il demander l'inéligibilité immédiate de Rachida Dati? C'est la grande question de la dernière journée aujourd'hui du procès pour corruption et trafic d'influence de l'ex-garde des Sceaux. La justice lui reproche d'avoir perçu 900 000 euros de la part d'une filiale de l'Alliance Renault-Nissan pour des missions de conseil pas réellement fournies alors qu'elle était députée européenne. Dernier jour en France pour le pape Léon XIV, ultime journée à Metz. Le souverain pontife doit atterrir un peu après 9h ce matin. Emmanuel Macron assistera finalement à la toute dernière messe cet après-midi. Et puis en foot, on retrouve déjà l'équipe de France ce soir après la courte victoire contre la Turquie vendredi. Les Bleus de Zinedine Zidane affrontent la Belgique en Ligue des Nations, coup d'envoi à 20h45. Voilà pour l'actu, très belle journée à tous.
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0: Vous l'avez reconnu, le morceau Two of Us, mais ce coup-ci par les Theory of Dead Men. 8h06, belle matinée tout le monde. Bon, on va parler de quoi ce matin? On va pas mal parler d'art. On parlera aussi de trail avec le trail de Najac. On entendra Elio ce matin, l'un des fondateurs de ce trail que vous pourrez courir donc à Najac. Il fait partie du trio à l'origine de ce projet. Vincent Alliot, il est artiste, il est peintre. On l'entendra aussi au micro de David Dumont de notre antenne de CFM Rodez. Et puis quand les arts se rencontrent sur Cahors, on en parlera avec un beau rendez-vous les 3 et 4 octobre prochains par l'association L'Appel des Muses qui organisera donc Artistes au pluriel. Vous entendrez Nathalie Bigan-Mirou, présidente de l'association L'Appel des Muses, au micro de Gilles Barret ce matin. Je vous l'ai dit un petit peu plus tôt, mais je vous offrirai aussi vos places pour aller au cinéma CGR de Montauban ou au cinéma Le Paris. Et je le rappelle, ça se passera sur le WhatsApp de la radio, le 05 63 930 020. Mais il ne faudra pas nous appeler, il faudra nous laisser un petit vocal ou nous faire un petit message. Voilà comment ça va se passer. Jessie G, Poufou, dans quelques petites minutes. Et là, Liberta, on écoute César sur CFM Radio. Bon lundi matin.
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0: Liberta, 8h10 sur CFM Radio, c'était César. Allez, on se 28 septembre, on souhaite une bonne fête à tous les 26-las. Et ça, ça me rappelle que ma mère un jour m'avait dit qu'elle avait voulu m'appeler 26-las. Ben, je lui avais dit merci. Jesse G, à suivre sur CFM Radio.
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1: Du vent, ça va souffler aujourd'hui si ça ne souffle déjà, et de l'humidité. Le vent, il est d'autant, et ce qui fait qu'il fait déjà doux hein. Ce matin. Le thermomètre affiche déjà de 15 à 19 degrés sur le nord de la région Occitanie, et cet après-midi, on aura 25 degrés à Rodez, 26 à Villefranche-de-Rouergue, 27 degrés à Carmaux et Albi, 26 degrés pour les monts de la Cône, 28 degrés à Cahors et Rocamadour, 29 degrés à Moissac, Castelsarrasin, Montauban et Caylus. Du vent donc aujourd'hui, pas à décorner les bœufs, mais ça va quand même souffler. Et je disais plus d'humidité, non il ne va pas pleuvoir, mais les orages sont prévus pour mercredi après-midi, pour l'instant, si rien n'évolue. Allez, reste avec nous, on n'écoute pas au fou, et juste après, on retrouve Gilles Barret sur l'antenne de CFM à Cahors pour nous rappeler que les arts vont se rencontrer le week-end du 3 et 4 octobre prochain. On écoute Deathbed.

0: Allez, c'est lundi matin, on écoutait Pas au fou sur CFM Radio à 8h19. Je vous disais que le week-end du 3 et 4 octobre, mais j'avais oublié de vous préciser que ce sera aussi le week-end des 10 et 11 octobre, qu'il y aura une rencontre d'artistes dans le Lot Les Infos avec Gilles Barré.
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2: Artiste au pluriel, c'est le nom de l'événement dans le Lot organisé par l'association L'Appel des Muses à Flognac dans le cadre des Journées Nationales des Artistes qui se tiendra les 4 et 5 et 10 et 11 octobre. Un événement qui rassemblera des peintres, des sculpteurs, des photographes, des musiciens, des écrivains et des poètes autour d'un principal objectif, faire dialoguer les disciplines et croiser les univers artistiques des uns et des autres. Des binômes seront ainsi rassemblés dans des alvéoles dans cette salle des fêtes. Nathalie Bigan-Mirou, présidente et organisatrice de cette première édition.
3: L'objectif déjà de l'association, c'était de fédérer les artistes du coin. On a fait un appel à artistes, le Lot, le Tarn-et-Garonne et le Tarn. Et notre objectif, c'était pour cette année de faire une thématique, de faire en sorte que les photographes photographient les artistes au travail. L'idée était de composer des binômes avec des artistes, mais pas se limiter aux artistes des arts visuels, mais aussi inviter les autres disciplines artistiques pour faire un événement assez riche et de former des binômes, un artiste, un photographe, pour qu'ils puissent travailler ensemble et présenter en fait un univers, une bulle dont ils seraient complètement maîtres. C'est-à-dire, c'est à eux d'organiser à l'intérieur de cette bulle le travail tel qu'ils voulaient, tel qu'ils avaient envie de le présenter, à la fois le travail de l'artiste, à la fois le travail du photographe, et ce qui les relie, ce sont des photographies de l'artiste qui est au travail.
2: Artiste au pluriel, c'est à la salle des fêtes de Flognac dans le Lot, les 3 et 4, ainsi que 10 et 11 octobre, de 10h à 13h et de 14h à 18h. L'entrée est gratuite.
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8h30, déjà 8h30 en ce lundi matin, qu'on vous souhaite excellent, branché sur CFM Radio. Il faut que je vous parle de ce qui se passe ce week-end, là, samedi, à Montauban. C'est la fête au parc Aussonne, en zone nord, à Montauban. Il y aura CFM Radio, on vous accompagnera toute la journée là-bas pour faire la fête. On vous présentera tout ce qui va se passer tout au long de la journée, parce qu'il va s'en passer des choses de 10h à 19h, fanfare, déambulation dans tout le parc. Il y aura le collectif Mister Freeze qui sera là aussi, pas mal de graffeurs, on ira à leur rencontre. Il y aura l'école Montauban B-Boying School qui sera là pour faire des démos de danse, l'association Roulez Jeunesse 82 qui proposera des cours de skate. Il y aura donc CFM Radio qui vous accompagnera, plein de spectacles à voir, des choses que je ne peux pas vous dévoiler. Il faudra venir entre 10h et 19h au parc Aussonne, mais il y aura des ateliers de maquillage, pas mal d'animation, et je l'ai annoncé un petit peu en début de semaine dernière, mais je vous avais pas dit toutes les infos. DJ Cut Killer, je vous avais dit qu'il reviendra à Montauban. Eh bien, ce sera là, ce week-end, donc ce samedi 3 octobre. Et oui, ça va. DJ Cut Killer, pardon, il va jouer au Hall 82 le soir. Ah bah, il avait annulé sa venue au Festival Montauban en scène. Il fallait bien qu'il revienne. Il avait dit, je reviendrai à Montauban. Eh bien, voilà, ce sera chose faite. On croise les doigts. Ce samedi 3 octobre, on en reparlera. Et vous avez noté, CFM Radio vous accompagnera toute la journée de samedi depuis cet événement en zone nord de Montauban. Léon de Budgies dans quelques minutes, le Toulousain Eyal juste après Martha Reeves. On écoute Dancing in the Street. Belle matinée.

0: Leon Bridges pour la musique. Le duo Cocoon, la musique électro de Offenbach qui s'est amusé avec le tube de Star Sailor, Four to the Floor. Ça, c'est dans deux petites minutes. Et puis, on retrouvera Jean-Suzanne, l'exposition de Jean-Suzanne. Le sculpteur s'expose à Montauban à la galerie Blandine Rock. C'est Juliette qui nous en parle dans 10 minutes.
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1: Du vent et de l'humidité, mais pas de pluie, mais du vent et de l'humidité pour ce lundi 28 septembre. Pas mal de nuages ce matin, vous le constatez, ça devrait s'arranger un petit peu dans le courant de la journée. Côté mercure, il fait doux ce matin, vous avez vu, entre 15 et 19 degrés. Et cet après-midi, on aura de 25 à 29 degrés, que vous soyez du côté de Rodez, d'Albi, de Caylus, de Montauban ou de Cahors. Bref, il y aura du vent partout sur nos départements. Les orages sont prévus pour l'instant pour mercredi. Allez, restez avec nous, on va retrouver Juliette dans quelques petites minutes pour nous parler de l'exposition Jean-Suzanne, le sculpteur s'expose au centre-ville montalbanais à la galerie Blandino Rock. On la retrouve, Juliette, juste après le duo Cocoon, On My Way. Et sur votre chemin du travail, bon lundi matin. Et si vous amenez les enfants à l'école, ça va pas là, vous êtes à la bourre.

0: Voilà, 8h47, je vous le disais, si vous arrivez que maintenant, vous êtes en retard. Bon, allez, on se tourne vers la galerie Blandine Rock. Eux, c'est pas, ils sont pas encore ouverts, mais vous pourrez y aller toute la semaine pour voir l'exposition en ce moment de Jean-Suzanne.
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2: La galerie Blandine Rock accueille depuis le 10 septembre et jusqu'au 24 octobre l'exposition de l'artiste Jean-Suzanne, à découvrir gratuitement. Le sculpteur montalbanais présente son travail pensé autour d'un thème bien précis.
3: J'ai un peu axé l'exposition sur la ville. Et pourquoi ça? Parce que je travaille depuis très très longtemps sur la géologie, sur les clivages, les fractures, les canyons, enfin ce genre de choses. Et puis, je me suis rendu compte que dans la géologie, il y avait aussi toute la cristallographie, c'est-à-dire tous les cristaux, et que en partant des macles cristallines, par exemple de quartz, tous ces quartz qui sont en émergence par rapport aux macles, ça m'a fait penser aux villes actuelles, hein, avec les buildings en cristal de verre, enfin ces grands ensembles de verre. Et là, vous en avez un certain nombre ici, de petites villes. Alors, c'est des sculptures-objets.
2: Il utilise pour ses sculptures une grande diversité de matériaux.
3: C'est assez multiple, parce que là, vous avez de la tôle d'acier, vous avez du bois, et vous avez de la terre, et vous avez un ciel qui est en acrylique. Donc vous voyez, il y a pas mal de techniques. Là, au niveau technique, c'est cette pièce-là. Vous avez de la fonte d'aluminium et le corps là, qui est en acier. Là, vous avez de l'acier corten et de l'acier inoxydable. Là, du bois et de l'acier inoxydable. Vous voyez, je travaille beaucoup, beaucoup de matières différentes. Et je joue sur les contrastes entre les matières. Là, par exemple, il y a ces vieux bois qui joue avec cette flèche en inox. Ça, c'est des bois qui ont plusieurs siècles. C'est des poutres anciennes du Moyen-Âge, donc elles ont 300 ou 400 ans. Et qui sont jouxtés avec cette flèche en inox qui est beaucoup plus contemporaine, enfin d'allure contemporaine.
2: Les sculptures de Jean-Suzanne sont à découvrir jusqu'au samedi 24 octobre inclus à la galerie Blandine Rock, située au 42 rue de la République à Montauban.
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0: Il est 9h, belle matinée sur CFM Radio. On va écouter les Belges de Balthazar et Sam Sauvage. Mais d'abord, le retour de Baptiste pour les infos.
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0: Bonjour Baptiste.
2: Bonjour à tous. Dernier jour en France pour le pape Léon XIV. Ultime journée à Metz après un long week-end déjà à Paris et Lourdes. Le souverain pontife doit atterrir dans les prochaines minutes en Moselle avant de prononcer un discours sur l'Europe en fin de matinée. Hier, le pape a consacré une partie de sa journée à la lutte contre les violences sexuelles dans l'Église. C'est aujourd'hui la journée internationale pour le droit à l'avortement. Des manifestations sont prévues un peu partout en France, comme à Paris en fin d'après-midi. Plusieurs associations, comme le planning familial, ont interpellé le pape ces derniers jours sur les positions portées par l'Église catholique concernant la contraception et l'avortement. La droite conserve la majorité, mais ça bouge au Sénat. Pour la première fois, le Rassemblement national aura un groupe à la Chambre haute. Marine Le Pen salue une victoire historique et une étape majeure à quelques mois de la présidentielle. Le RN a obtenu au moins 14 sièges. À noter aussi que la France insoumise entre au Sénat pour la première fois avec l'élection de Gabriel Amar dans le Rhône. Bonne nouvelle sur les rails, la SNCF et la RATP prévoient peu de perturbations sur leur réseau pour la journée de grève de la fonction publique demain. Des prévisions plus précises sont attendues aujourd'hui. Javier Milei attendu en France à partir de demain. Le président argentin sera à Paris pour présider le forum d'affaires Argentina Week. Son voyage comprendra également une allocution jeudi à l'Organisation de coopération et de développement économique. Il doit aussi rencontrer Emmanuel Macron à l'Élysée le même jour. Ça bouge en Serbie. Le président Aleksandar Vučić démissionne. Il souhaite se présenter au poste de Premier ministre lors des élections législatives prévues en octobre. Un scrutin organisé après presque 2 ans de manifestations menées par des étudiants. Et puis en cyclisme, grosse déception pour Paul Sexas. Victime de crampes, le jeune Français a terminé 15e de la course en ligne des championnats du monde hier à Montréal au Canada. C'est l'Américain Brandon McNulty qui a surpris tout le monde et qui est allé décrocher son premier maillot arc-en-ciel de champion du monde. Voilà pour l'essentiel de l'actu. Très belle matinée à tous.
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0: 9h06, en ce lundi matin, on écoutait les Belges de Balthazar. Il est bien ce mood là pour un lundi matin. Tranquille, pas trop vite. C'était Losers. Et restez avec nous, on va aller du côté de Villefranche-de-Rouergue. Najac, grâce à Amélie, dans une dizaine de minutes, elle sera avec Elio, un membre du trio à l'origine du trail de Najac. Vous allez pouvoir courir un peu, beaucoup, passionnément, j'ai envie de dire, ce dimanche. Vous pourrez courir vite ou pas, vous pourrez même marcher. Il y aura des randonnées aussi organisées à Najac ce week-end. On en parle dans quelques minutes sur CFM Radio. La musique, c'est aussi Sam Sauvage, Je ne t'aime plus.
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1: Il ne nous aime plus, Sam Sauvage. Allez, restez avec nous. Busted, c'est à suivre. Et on refait un petit point sur la météo venteuse de ce lundi 28 septembre, jour de la Saint-Venceslas.
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1: Et oui, du vent et des nuages pour ce lundi 28 septembre. Des nuages qui devraient se dissiper un petit peu dans le courant de la journée. Un petit peu plus tôt ce matin, il y avait déjà de 15 à 19 degrés sur nos départements. Il fait très doux hein, ce matin, vous l'aurez remarqué. Cet après-midi, le thermomètre grimpera à 25-26 degrés sur le nord Aveyron, 27 degrés dans le Tarn à Albi et sur les monts de la Cône, 28 degrés à Rocamadour, Saint-Céré et Figeac, 29 degrés pour Montauban, Castelsarrasin, Bioule et Caussade. Allez, on file à Najac. On va discuter avec Elio et Amélie. Elio, c'est l'un des membres du trio à l'origine du trail de Najac. Vous allez pouvoir courir ce dimanche matin et après-midi. Et si vous n'aimez pas courir, vous pourrez marcher. Il y aura des randonnées aussi qui seront organisées.

0: 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Angèle, allez, vous aimez courir vite ou pas du tout et vous préférez marcher les randonnées. Direction Najac ce dimanche. Il y aura ce qu'il faut pour vous.
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2: C'est la dernière semaine pour s'inscrire au Trail de Najac. Plusieurs parcours, des surprises, un grand moment de partage et d'effort. La première ce dimanche de la base de loisirs Agac à l'assaut de la forteresse. Elio nous raconte comment est née cette idée.
3: Le Trail de Najac, c'est l'histoire de trois amoureux du village. Donc c'est Solal, Silver et moi, à la fin d'un trail qu'on a fait dans le coin. On s'est dit, pourquoi il n'y a pas de trail dans ce magnifique village qu'est Najac, donc un des plus beaux villages de France. Nous, on est vraiment des amoureux de ce village-là. Et du coup, on s'est dit, allez, let's go. On propose l'idée à l'AGAC. Donc l'AGAC, c'est la grosse base de loisirs du coin qui ont accepté directement l'idée les a chauffés. Et du coup, on part sur quatre grosses courses. Donc il y a le trail de 9 km, le trail de 16 km un peu plus long, un relais à 2, un relais à 4 et un petit bonus randonnée et course kids pour les à côté. Donc voilà, c'est une course qui va être vraiment chouette parce que il y a le passage dans les gorges de l'Aveyron. On passe aussi au milieu du village de Najac, donc on remonte toutes les gorges de l'Aveyron, on passe au milieu du village en plein jour de marché et devant la porte du château de Najac. Donc voilà, ça va être assez cool. On vous prépare de belles choses. Sur place, quand vous allez arriver, il va y avoir plein de petites surprises parce qu'on a des super partenaires qui nous donnent pas mal de choses. On a, je pense, la Losandari, RJ Sport qui nous remplissent les ravitaillements. Et il y a la chocolaterie du Nouveau Monde qui va proposer de belles surprises sur place. Donc ça vaut vraiment le coup de venir rien que pour ça. Pour les personnes qui viendraient avec leurs enfants, il y a la possibilité de faire courir les enfants pendant que les parents courent. Première édition et on vous attend nombreux.
2: Pour s'inscrire, cherchez Finishers Trail de Najac ou venez à partir de 7h30 pour partager une journée de sport, d'aventure et de surprise ce dimanche à la GAC de Najac.
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9h33, c'était Zaz avec Sain et Sauf. 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Allez, restez avec nous. On va continuer avec Noé Préchoff. Mais d'abord, Watch It Burn. On écoute Katy Perry. Bon lundi matin.

0: Voilà les choses bien. Noé Préchoff et Leïla Lachterman sur CFM Radio. On va écouter le nouveau LP dans 2 minutes. Et on retrouvera David Dumont de notre antenne de CFM à Rodez avec l'artiste peintre Vincent Alliot.
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0: Et oui, il fait déjà chaud ce matin, puisqu'on avait un petit peu plus tôt de 15 à 19 degrés, autant dire qu'il doit faire aux alentours de 20 degrés. Déjà chez vous, cet après-midi, le thermomètre grimpera jusqu'à 25 degrés sur Rodez, Onet-le-Château, 26 degrés à Villefranche, 27 degrés sur les monts de Lacône et Albi, 28 degrés pour le Lot à Saint-Céré, Figeac et l'Albinque, 29 degrés en Tarn-et-Garonne, à Bioul, Caussade et Castelsarrasin. Allez, direction Rodez, dans quelques minutes avec David Dumont, il sera avec Vincent Alliot, artiste peintre. Il vous proposera une animation culturelle gratuite encadrée par Vincent Alliot dans l'ancien bel hospice du village Aveyronné à Salles-la-Source. On va aller juste à côté de Rodez, juste après le nouveau LP.

0: Don't Stop, le nouveau LP à 9h et bientôt 47 minutes. On se tourne vers Rodez, juste à côté de Rodez, direction Salles-la-Source.
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2: Prendre le temps de se poser, de dessiner dans un cadre apaisé, c'est l'idée de la nuit du vivant, proposée jeudi à partir de 18h dans l'ancien hospice de Salles-la-Source par Vincent Alliot, artiste peintre résident.
3: Alors en fait, la nuit du vivant, c'est un atelier donc qui va durer 4 heures de travail directement d'après modèle.
2: Modèle humain ?
3: Modèle ou une humain, vivant. Voilà, donc à cette occasion, normalement, la cour de l'hospice, puisque ça se déroule proche de mon atelier, dans l'hospice de Salles-la-Source, ouais. C'est l'hospice. Mm-hmm. Et donc, on a prévu donc pavoiser la cour extérieure et pouvoir recevoir la population. Donc, c'est un événement entièrement gratuit qui invite la population à venir dessiner. Ce qui va se passer, c'est on aura organisé des chaises autour d'un podium. Ce podium sera mis en lumière. Mmh. Et les gens pourront donc s'installer. Le papier sera fourni, les crayons aussi. Le mieux, c'est quand même d'amener son matériel si on est un peu expérimenté
2: en la matière. Ouais, si on n'est pas des grands débutants, ouais.
3: On s'installe et puis la séance commence. Alors la séance, c'est quoi? C'est qu'en fait, les modèles sont issus des participants. Il y en a un qui monte sur le podium, les autres le dessinent, d'accord, le temps d'une pause. Et on enchaîne sur différentes pauses et différentes personnes qui montent sur le podium.
2: La nuit du vivant, jeudi, c'est donc de 18h à 22h, l'ancien hospice de Salles-la-Source. C'est gratuit, grâce à la commune, et ouvert à tous. Contact et réservation via le 06 09 88 85 55, ou sinon vous recherchez le lien de Vincent Alliot sur les réseaux sociaux et internet. Alliot, c'est A-2-L-I-O-T.
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2: Il est 10h, excellent lundi matin, j'espère que vous avez passé un bon week-end. Allez, on va augmenter un petit peu le tempo. Moziman avec Gaëtan Roussel, Ed Keys, juste après la nouveauté Miley.

0: Le temps de s'arrêter.
1: Moziman et Gaëtan Roussel. Allez, restez avec nous. On vous rappelle dans quelques minutes que la ville de Lacône-les-Bains a été labellisée ville d'accueil des véhicules d'époque. Ça s'est passé samedi 19 septembre dernier à l'occasion du 11e salon de la miniature. La Fédération française des véhicules d'époque a remis à la ville de Lacône-les-Bains le label ville d'accueil des véhicules d'époque. Marlise Bouisset vous en parlera un petit peu plus dans quelques petites minutes. Pour la musique, les Toulousains de Big Flo et Oli dans le prochain quart d'heure, Sienna Spiro, Travis et celle qu'on regrette maintenant depuis quelques jours, Catherine Ringer avec Lerita Mitsuko.
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0: Gaslight, c'était Travis, 10h19. On se tourne vers Lacône-les-Bains qui a reçu une médaille, enfin un label, celle de la ville d'accueil des véhicules d'époque.
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2: Samedi 19 septembre, à l'occasion du 11e salon de la miniature, la commune de Lacône, dans le Tarn, a reçu officiellement le label Ville d'accueil des véhicules d'époque. Concrètement, qu'est-ce que ce titre apporte? On en parle avec notre invité, Michel Roufiac, délégué régional de la Fédération française de véhicules d'époque.
3: Pour obtenir le label, il faut que la ville apporte un attrait touristique, culturel, patrimonial ou gastronomique. Il faut qu'elles aient un parking en centre-ville, il faut qu'elles aient au moins un restaurant, un ou plusieurs hôtels, si possible un garagiste compétent en ancienne. L'ancienne, ça ne se répare pas à coup de mallette informatique pour détecter la panne. Tout ça pour que l'accueil de ces escales soit un accueil de qualité. Une sortie, c'est 20-30 équipages, donc c'est 40 à 60 personnes qui vont s'arrêter, qui vont boire un pot, qui vont déjeuner, voire qui vont dormir sur place et puis qui vont visiter les points d'intérêt de la ville. Ça apporte du côté des clubs un avantage parce que quand ils veulent organiser leur sortie, une fois qu'ils ont décidé de la région dans laquelle ils veulent aller, ils vont sur la carte de France des villes et des villages d'accueil de la FFVE et comment dire, ils voient quelles sont les villes et des villages qui sont prêts à les accueillir et en cliquant sur chacune de ces villes ou villages, ils découvrent contacter à la mairie pour voir si le parking est disponible le jour où ils envisagent de venir, pour découvrir ce qu'il y a à faire, pour réserver le restaurant, etc., etc. Donc en fait, c'est un label qui vise à être gagnant-gagnant les villes pour créer de l'attractivité supplémentaire et pour les clubs, pour leur faciliter la vie dans l'organisation de leurs sorties touristiques.
2: Merci Michel Roufiac. Toutes les informations sur le site de la Fédération française de véhicules d'époque.
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0: 6h33, bon lundi matin. Si vous nous rejoignez, on va accélérer un petit peu avec Offenbach. Et on écoutera Harry Styles aussi et les Crash Test Dummies.
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0: voilà, Vianney d'or et d'étain sur CFM Radio. On se tourne vers Montauban, la place du Coq. Vous la connaissez bien, Ami Montalbanais. La galerie Blandine Rock, est-ce que vous avez déjà poussé la porte? Juliette nous recommande de le faire en ce moment pour aller voir une exposition, celle de Jean-Suzanne.
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2: La galerie Blandine Rock accueille depuis le 10 septembre et jusqu'au 24 octobre l'exposition de l'artiste Jean-Suzanne à découvrir gratuitement. Le sculpteur montalbanais présente son travail pensé autour d'un thème bien précis.
3: J'ai un peu axé l'exposition sur la ville. Et pourquoi ça? Parce que je travaille depuis très très longtemps sur la géologie, sur les clivages, les fractures, les canyons, enfin ce genre de choses. Et puis, je me suis rendu compte que dans la géologie, il y avait aussi toute la cristallographie, c'est-à-dire tous les cristaux. Et qu'en partant des macles cristallines, par exemple de quartz, tous ces quartz qui sont en émergence par rapport aux macles, ça m'a fait penser aux villes actuelles, hein, avec les buildings en cristal de verre, enfin ces grands ensembles de verre. Et là, vous en avez un certain nombre ici. De petites villes. C'est des sculptures-objets.
2: Il utilise pour ses sculptures une grande diversité de matériaux.
3: C'est assez multiple, parce que là, vous avez de la tôle d'acier, vous avez du bois, vous avez de la terre, et vous avez un ciel qui est en acrylique. Donc vous voyez, bon, y a pas mal de techniques. Là, au niveau technique, c'est cette pièce-là. Vous avez de la fonte d'aluminium et le corps là, qui est en acier. Là, vous avez de l'acier corten et de l'acier inoxydable. Là, du bois, de l'acier inoxydable. Vous voyez, je travaille beaucoup, beaucoup de matières différentes et je joue sur les contrastes entre les matières. Là, par exemple, il y a ces vieux bois qui joue avec cette flèche en inox. Ça, c'est des bois qui ont plusieurs siècles. C'est des poutres anciennes du Moyen-Âge, donc elles ont 300 ou 400 ans. Et qui sont jouxtés avec cette flèche en inox qui est beaucoup plus contemporaine, enfin d'allure contemporaine.
2: Les sculptures de Jean-Suzanne sont à découvrir jusqu'au samedi 24 octobre inclus à la galerie Blandine Rock, située au 42 rue de la République à Montauban.
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La matinée se poursuit, bon lundi matin. Il est tout juste 11h, si vous vous branchez sur CFM Radio, on va écouter les 400 Strings, Alex Warren et Miles Smith, c'est Stay. Belle matinée.

0: Les Montalbanais du 400 Strings, je veux du succès sur CFM Radio. 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PCV arrive dans quelques minutes. Et la nouveauté Wavy Boy, c'est juste après ça.
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0: Hutte avec corps et égo. Allez, on se tourne vers l'Aveyron, direction Salles-la-Source. Vous avez rendez-vous ce jeudi. Si vous aimez dessiner, si vous avez envie de dessiner, écoutez ce qui suit. Les infos avec David Dumont.
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2: Une douzaine de catcheurs dans des catcheuses, 6 combats et une grosse ceinture en jeu. Il y a du catch un samedi soir à Rodez. Le club de la SPTT Rodez en propose 2 par an depuis quelques années. Le public est au rendez-vous. Rodolphe Cosson, organisateur du gala de catch de samedi et catcheur lui-même.
3: Ben voilà, ben c'est vrai que effectivement, donc depuis le début où on a commencé, on va dire, je sais plus trop, une soixantaine de 60 personnes dans le public, et au fur et à mesure comme ça, on a augmenté, on a réussi à trouver une base de public fidèle, parce que voilà, il y en a qui reviennent à chaque fois ou quasi à chaque fois, et voilà, on monte maintenant à 200, 250 personnes, 300, plus de 300 la dernière fois avec. Ouais. Avec le pole dance réuni. Donc oui, on a réussi à créer un public de catch sur Rodez. C'était pas forcément gagné, quoi. Et effectivement, les catcheurs que j'invite, parce que on est pas assez encore sur Rodez, et d'ailleurs s'il y en a qui veulent venir s'entraîner avec nous, c'est pas avec plaisir, mais voilà, on est encore pas assez de catcheurs pour faire notre plateau, on va dire, sur Rodez, mais les catcheurs que j'invite à chaque fois sont ravis de venir, de revenir. Parce que on fait ça aussi pour le public, quoi. On est avant tout catcheur, mais catcheur, voilà, c'est le catch, comme on le dit, c'est un spectacle, et on fait ça pour le public.
2: Et pour faire partie du public samedi soir, les réservations sont conseillées. L'entrée est à 5€. En prévente, ce sera 7 sur place ZA Bel Air à la SPTT Rodez samedi soir. L'ouverture des portes, c'est à 19h. Prévente, mais aussi infos et détails du gala de catch à retrouver sur le site ou la page Facebook ASPTT Rodez.
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0: Pom, pom, pom, pom. Fresh Pistol, le nouveau Talisco sur CFM Radio, il est 11h26. L'heure de retrouver Rémi pour le coup de fil en PCV. Et comme on est lundi, on va savoir avec qui on passe la semaine.
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4: Cette semaine, dans PCV, je reçois Luca Antonelli. Il est corse et il vient de faire paraître un 6 titres intitulé Luca. Luca Antonelli chante son île folle. Luca Antonelli chante la folie des réseaux sociaux. Luca Antonelli chante l'amour également. Il chante la mafia aussi. C'est pas dans cette EP, mais précédemment, vous l'avez entendu dans un épisode de la très très chouette série de Canal Plus, Plaine Orientale. Il a un morceau qui est sorti par le passé là-dedans. Là, il va nous présenter donc Luca cette semaine. 6 titres. Qui sont un peu comme une photo d'identité du travail qu'il produit actuellement et qui doit lui permettre d'aller vers le futur, d'aller vers les salles de concert, d'aller vers les festivals, d'aller vers un futur album également. Voilà, Luca Antonelli n'en est qu'au début et on est très content qu'il passe par PCV pour nous présenter son travail. Luca, 6 titres à écouter cette semaine dans PCV à 11h30, 15h30, 17h50.

0: Quemani, extrait de l'EP Luca de Luca Antonelli. Luca Antonelli est notre invité dans PCV cette semaine. Ne ratez pas notre premier entretien tout à l'heure à 17h50.
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0: Une seule vie, c'était Angèle. Sur CFM Radio, vos réseaux BGE Sud-Ouest seront ouverts demain après-midi. C'est journée porte ouverte à Montauban. BGE, c'est juste à côté de la radio, la rue de la Fraternité. Donc demain après-midi, à partir de 14h, vous pourrez vous y rendre BGE pour bureau de gestion. Donc si vous êtes entrepreneur, vous souhaitez monter une affaire, eh bien comment financer votre projet, vous former, développer vos compétences de chef d'entreprise. Il y aura des gens pour répondre à ces questions que vous vous posez peut-être. Donc voilà, porte ouverte demain, l'après-midi, de 14h à 17h. Que vous soyez du côté de Agen, Auch, Montauban, Tarbes ou Verniolle dans l'Ariège. Charles Bradley, dans deux petites minutes. Un petit peu de soul, ça fera pas de mal.
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0: Charles Bradley à midi moins 20 sur CFM Radio en ce lundi matin. Allez, on se tourne du côté de Villefranche-Jouergue. Maintenant, Najac pour être un petit peu plus précis. Et on va retrouver Elio, l'un des membres du trio à l'origine du trail de Najac. Vous allez pouvoir courir ce dimanche à Najac. Si vraiment vous n'aimez pas courir, il y aura même des randonnées. Vous pourrez marcher tranquillement. Les infos grâce à Amélie.
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2: C'est la dernière semaine pour s'inscrire au Trail de Najac. Plusieurs parcours, des surprises, un grand moment de partage et d'effort. La première, ce dimanche, de la base de loisirs Agac à l'assaut de la forteresse. Elio nous raconte comment est née cette idée.
3: Le Trail de Najac, c'est l'histoire de trois amoureux du village. Donc c'est Solal, Silver et moi, à la fin d'un trail qu'on a fait dans le coin. On s'est dit, pourquoi il n'y a pas de trail dans ce magnifique village qu'est Najac, donc un des plus beaux villages de France. Nous, on est vraiment des amoureux de ce village-là. Et du coup, on s'est dit, allez, let's go. On propose l'idée à l'AGAC. Donc l'AGAC, c'est la grosse base de loisirs du coin qui ont accepté directement l'idée les a chauffés. Et du coup, on part sur quatre grosses courses. Donc il y a le trail de 9 km, le trail de 16 km un peu plus long, un relais à 2, un relais à 4 et un petit bonus randonnée et course kids pour les à côté. Donc voilà, c'est une course qui va être vraiment chouette parce que il y a le passage dans les gorges de l'Aveyron. On passe aussi au milieu du village de Najac, donc on remonte toutes les gorges de l'Aveyron, on passe au milieu du village en plein jour de marché et devant la porte du château de Najac. Donc voilà, ça va être assez cool. On vous prépare de belles choses. Sur place, quand vous allez arriver, il va y avoir plein de petites surprises parce qu'on a des super partenaires qui nous donnent pas mal de choses. 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

appétit tout le monde. Dans quelques minutes, les infos de la mi-journée. Ensuite, votre magazine d'actualité locale, celui qui invite votre voisin. Du rock pour se quitter, News, Hysteria. Et puis, pensez bien à mettre le numéro de la radio dans votre WhatsApp pour gagner de beaux cadeaux. Bonne journée.

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1: Bonjour à tous, midi, merci d'être sur CFM Lacône, bon appétit.
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1: Votre actualité en deux minutes, Elsa Rio. Bonjour Elsa.
3: Bonjour à toutes et tous. L'Europe au menu du déplacement du pape à Metz aujourd'hui. Quatrième et dernier jour de voyage en France pour Léon XIV. Après une rencontre interreligieuse, il fait un discours sur la paix depuis le centre des congrès Robert Schuman. À ses côtés, Emmanuel Macron, le chef de l'État qui vient de saluer l'Europe comme un espace de paix et de sécurité. Le pape donnera ensuite une dernière messe à la cathédrale Saint-Étienne de Metz. Ce sera à 16h en présence d'Emmanuel Macron, il l'a annoncé ce matin. Le pape, lui, quittera le pays en fin d'après-midi après une dernière cérémonie depuis l'aéroport. Dernier jour de procès pour Rachida Dati, l'ancienne ministre jugée pour corruption et trafic d'influence pour ses liens avec le groupe Renault quand elle était députée européenne. Le réquisitoire est en cours et le parquet national financier a évoqué une mission corruptive et ses manœuvres de dissimulation. Les avocats de Rachida Dati, eux, vont plaider la relaxe. La maire du 7e arrondissement de Paris risque une peine d'inéligibilité immédiate. Trois migrants sont morts en tentant de rejoindre l'Angleterre ce matin. La préfecture du Pas-de-Calais évoque un naufrage impliquant un bateau-taxi. On compte aussi plusieurs blessés selon le bilan encore provisoire. La fonction publique se mobilise demain pour les salaires. Plus de 160 manifestations prévues à l'appel de l'intersyndicale, avec dans les rues les enseignants, les soignants, les agents des collectivités ou encore les pompiers. Pour les trains, la SNCF indique que seul le trafic des TER sera très légèrement perturbé. Une campagne nationale pour sensibiliser à la soumission chimique lancée aujourd'hui. Des crimes dont on ne se souvient pas, c'est son slogan et elle est portée par l'association M'endors pas, fondée par Caroline Darian, la fille de Gisèle Pellicot. La victime des viols de Mazan apparaît dans ses vidéos pour faire de la prévention. Enfin, l'équipe de France version Zinedine Zidane rejoue ce soir. Deuxième match de Ligue des Nations, c'est en Belgique à 20h45. Les Bleus ont remporté leur premier match contre la Turquie vendredi. Les Belges, eux, avaient battu l'Italie. Bonne journée à tous.
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1: Ce début de semaine va être incertain sur les monts de Lacône et la montagne du Haut-Languedoc. Un ciel voilé, brumeux dans l'après-midi, avec des températures qui ne dépasseront pas les 20 degrés à la Salvetat, 20 degrés également à Lacône, avec le vent de sud-est qui soufflera à une vingtaine de km/h, des rafales qui pourront atteindre les 70 km/h. D'ailleurs, le vent il sera encore bien présent pour la journée de demain, avec des pluies faibles dès la fin de nuit, tout au long de la matinée, normalement dans l'après-midi, avec peut-être une accalmie et quelques éclaircies. Côté température, demain matin, il fait bon, 16 degrés attendus en matinée à Vianne. Il fera 19 degrés l'après-midi du côté de Castanello. Et puis pour mercredi, pas de précipitations normalement. Un ciel voilé tout au long de la journée. Côté température, nous attendons 17 degrés pour les minimales. Ça va grimper jusqu'à 20 degrés pour les maximales avec le vent qui va se calmer. Et pour le premier jour du mois d'octobre, jeudi, nous devrions avoir de la pluie. Bien sûr, tout cela est à confirmer dans un prochain Flash Météo, bien sûr, sur CFM Lacône.
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10: Oxygène Intérim vous présente la rubrique emploi et vous souhaite une bonne journée.
1: Nous débutons ces offres d'emploi à Lacaune où on cherche mécanicien expérimenté, homme ou femme. Vous aurez pour mission le remplacement, le montage de pneumatiques, la réalisation de distribution, l'intervention sur les systèmes de freinage, la réalisation des vidanges, l'entretien courant, le remplacement des embrayages, l'intervention sur les moteurs de différentes marques de véhicules. Pour donc le profil, eh bien une expérience significative en atelier de mécanique automobile est demandée. C'est un contrat intérimaire de 3 mois, 35 heures semaine. Si l'offre vous intéresse, eh bien n'hésitez pas à la consulter directement sur le site France Travail avec ce numéro, le 214 KYSN. Je répète, 214 KYSN. Nous continuons ces offres d'emploi cette fois-ci à Vianne où on cherche un opérateur de production en carrière, homme ou femme. C'est là aussi une offre intérimaire pour 18 mois, 35 heures semaine. On recherche une personne pour fabriquer des coffrages et des blocs de béton, faire couler le béton, désassembler les coffrages, utiliser le chariot élévateur, donc avoir le CACES R489 pour amener les blocs en zone de stockage. Une expérience dans le domaine est demandée et faire preuve de réactivité, d'autonomie. Si l'offre vous intéresse, eh bien le numéro est le 214-KYRF. Je répète, 214-KYRF.
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1: Dans le mag aujourd'hui sur CFM Lacaune, nous allons prendre la direction de la médiathèque de l'enfant sauvage à Lacaune. Pour en parler, nous sommes avec Cindy Soriano et Marie Pidet en charge donc de la médiathèque. Bonjour mesdames.
2: Bonjour.
1: Et juste à côté de vous, il y a aussi Camille Viol, médiatrice de la microfolie au cœur d'Occitanie. Bonjour Camille.
3: Bonjour.
1: Puisqu'en fait, il y aura une proposition qui sera faite aussi avec la microfolie. Donc avant de parler des animations qui sont en préparation pour les vacances d'automne, on fait un arrêt sur le festival départemental Conte en balade. Alors je ne sais pas qui c'est qui se lance, si c'est Marie ou Cindy qui commence. Cindy.
2: Donc le festival Conte en balade, c'est un festival qui est financé par la DRAC et le département du Tarn et qui est aussi organisé par la médiathèque départementale. Donc ce festival se déplace sur tout le département et fait donc une halte à Lacaune cette année.
1: Est-ce que c'est tous les ans une halte à Lacaune ou est-ce que ça fait quelques années quand même qu'il y a un petit arrêt?
2: C'est une année à Lacaune, une année à Murat, mais ça fait quelques années qu'on le reçoit.
1: Donc quand est-ce que ce spectacle, ce conte aura lieu à Lacaune? Alors je vais me tourner un petit peu vers Marie.
3: Oui, alors ce spectacle aura lieu le 7 octobre à 15h dans la salle de l'Octave à Lacaune.
1: Alors c'est peut-être important de dire que c'est gratuit.
3: C'est gratuit, c'est pour un public à partir de 6 ans et la durée c'est à peu près 50 minutes.
1: Et alors est-ce que vous pouvez du coup me parler quelle pièce on va pouvoir voir? J'ai envie de savoir parce que je crois que c'est quelque chose d'un peu déjanté.
2: C'est ça, c'est la compagnie Monde à part. Et donc le spectacle s'appelle La Bête Burke. C'est un spectacle complètement déjanté, avec beaucoup d'humour, sur la tolérance, sur le respect. Bref, c'est un spectacle à pas louper. C'est autant pour les enfants que pour les adultes.
1: Alors, est-ce qu'il faut quand même réserver, même si c'est gratuit? Parce qu'on le sait, les spectacles enfants, ça fait souvent salle comble à l'Octave. Alors, est-ce qu'il vaut mieux réserver ou est-ce qu'on vient? Et puis, il y a quand même 150 places, donc...
2: C'est ça. Si on veut réserver, on peut réserver. On appelle directement à la médiathèque. Et sans réservation, c'est possible aussi.
1: Donc le spectacle Bête Burke, c'est la compagnie Monde à part qui vous propose ce spectacle dans le cadre du festival Conte en balade. Ce sera le 7 octobre à 15h à l'Octave. J'ai fait un petit résumé. Maintenant, je vais réouvrir le micro de Camille quand même. Puisqu'en fait, vous avez décidé maintenant, depuis l'année dernière, il y a des petites actions qui sont menées conjointement entre la microfolie au cœur d'Occitanie et la médiathèque de l'enfant sauvage, notamment pour les vacances. Et cette fois-ci, pour les vacances d'automne. Alors j'adore, moi, il y a un grand cabinet des curiosités. On est quand même... j'allais dire dans les vacances de l'horreur. Ou pas.
4: L'animation Le Grand Cabinet des Curiosités est partie de quelque chose complètement un peu au hasard. Pour ceux qui sont déjà venus visiter le pôle culturel, vous avez vu dans ce béton des trous assez réguliers, voilà, ronds qui sont sur le mur. En fait, ce sont les ronds de coffrage, voilà, c'est juste fait de la construction. Et on s'était dit, purée, est-ce qu'on pourrait pas faire quelque chose avec ça? On ne pourrait pas les mettre en valeur ou les camoufler, on ne sait pas. Et puis est partie l'idée de faire comme un mur des curiosités.
1: D'accord. Donc en fait, le hall va se transformer grâce à vous?
4: Exactement, grâce à nous et surtout grâce aux participants, puisqu'on s'était dit que c'était l'occasion que chacun ramène un petit objet qu'on enfermera ensuite dans de la résine époxy et qui viendra donc proposer un mur des curiosités qui sera permanent et pourquoi pas chaque année ou plusieurs fois dans l'année de proposer des animations dans le style parce que y a beaucoup de trous à remplir.
1: L'idée c'est d'embellir le pôle, mais aussi de proposer finalement un moment d'observation, parce que est-ce que ça va rester tous ces petits objets dans le mur? Alors je sais pas, Cindy, est-ce que ça va rester?
5: Oui, bien sûr.
1: D'accord, donc en fait finalement tout au long de l'année on pourra aussi chercher les objets que chacun a pu amener et a pu enfermer dans la résine.
4: Voilà, c'est ça, et on, je pense qu'on mettra un petit cartel pour dire ce que c'est et chacun pourra proposer un nom d'œuvre, pourquoi pas, à ce qui va venir enfermer. On va voir ensemble effectivement qu'est-ce que c'est un cabinet de curiosité, c'est aussi le but, c'est qu'il y a quand même une notion pédagogique, c'est une animation qui a été pensée pour les familles. On va proposer donc une enquête, hein. Voilà, ça tourne autour d'une enquête d'un cabinet de curiosité qui a été vandalisé par un être, par une personne mal intentionnée. Mm-hmm. Et le but de savoir, qu'est-ce qu'il cherchait. Voilà, on mène l'enquête, donc vous serez mes stagiaires.
1: Ah oui, les stagiaires, ça sera
4: les stagiaires de l'enquêtrice, voilà. On va mener l'enquête ensemble, donc une partie à la microfolie, au musée numérique, et également une autre partie à la médiathèque, avec des expériences, un côté un peu plus laboratoire.
1: D'accord. Alors là, je vais me tourner vers les filles parce que j'ai envie d'en savoir plus. Alors, qu'est-ce qu'on va pouvoir faire comme expérience, même si on ne dévoile pas tout? Parce que bon, il ne faut pas tout dévoiler, je suppose. Mais qu'est-ce qui va se passer ce jour-là? Donc, je ne sais pas si on l'a dit, c'est le mercredi 28 octobre. Ce sera l'après-midi, à 14h30, 17h.
3: Alors déjà, il y a une pièce qui va être dédiée au cabinet des curiosités, donc avec une exposition un peu insolite, avec des objets à trouver, avec des expériences à réaliser. Est-ce que tu as des précisions par rapport aux expériences, peut-être ?
2: Non, on va pas dévoiler qu'est-ce qu'on va faire.
1: Lundi, pas plus. Non, mais est-ce qu'aussi, il y aura peut-être des ouvrages ou des jeux qui vont être mis en avant? Parce que je sais que...
2: Il y aura de la déco. Il y aura, comme Marie a dit, des curiosités à regarder, à voir, des choses à chercher, à fouiller. Et voilà, on n'en dira pas plus.
3: Et des objets insolites pour lesquels il faudra trouver à quoi ils servaient, des choses un peu comme ça, questions pièges,
1: Oui, donc en fait, finalement, on va découvrir plein de choses et on sera un peu moins bête le soir, j'ai envie de dire, on aura appris des choses.
3: On va dire comme ça.
1: Et est-ce que Camille, toi, au niveau de la microfolie, est-ce que aussi tu vas nous montrer peut-être des images de musées, de choses comme ça, autour des curiosités? Peut-être dans le temps.
4: Oui, c'est ça. Le but, c'était de sortir du musée numérique des objets qu'on pourrait retrouver dans un cabinet de curiosité. Des choses un peu qui viennent d'ailleurs, un peu spécifiques, un peu monstrueux. Alors, on n'est pas non plus dans la sorcellerie, hein, mais le but, c'est de voir un petit peu qu'est-ce qu'on peut retrouver. Donc, on va visionner, on va prendre le temps justement avec les tablettes de regarder ces objets, d'en comprendre un petit peu le sens, tout en cherchant des indices pour faire notre enquête. Cette animation, donc comme on l'a dit, elle est pensée pour les familles avec des enfants à partir de 9-10 ans. Il faut quand même avoir une petite compréhension sur la thématique des cabinets de curiosité. Et c'est surtout que, comme on l'a dit, on va faire de la manipulation de résine époxy. Et pour cela, donc, on préfère ne pas avoir d'enfants en plus bas âge, qui sont dans le secteur. Ne vous inquiétez pas, tout sera fourni pour vous protéger. Également, pour assurer la réussite de cette journée, on limite les inscriptions, parce que on peut pas se permettre d'avoir de trop gros groupes pour faire ces expériences. Donc, c'est limité à 25 personnes. Donc enfants et parents compris, et le but c'est de faire ça en famille, c'est pas destiné aux enfants. Les parents sont là aussi pour aider, oui. Justement, ou les grands-parents, ou les oncles et les tantes, vous pouvez venir même si vous êtes un adulte, un adolescent, ça a été pensé pour vous. Donc on compte sur vous pour vous inscrire, et donc l'après-midi se déroulera de 14h30 à 17h entièrement.
1: Oui, voilà, on arrive à 14h et puis on va mener l'enquête, on sera un peu tes Watson, j'ai envie de dire, c'est ça?
4: C'est ça. Mes petits stagiaires, je vous amènerai faire le café, non, je rigole.
1: Pourquoi pas? Écoute, si tu m'offres une tasse, je viendrai. Alors juste aussi, l'idée, c'est de venir du coup à 14h30 avec un petit objet insolite qui vient de chez nous. Alors, pas énorme non plus, puisqu'il faut qu'il rentre dans un diamètre,
4: l'as dit. Environ 5 centimètres de diamètre. Donc voilà, des petits objets comme ça. On peut penser à une pièce de monnaie qui est un peu insolite, qui viendrait de je sais pas où. Alors on a fait laisser avec un papillon qui était mort, hein, je préfère le préciser, qu'on a retrouvé au pôle. Donc on l'a enfermé dans de la résine pour faire des tests déjà, des coquillages, des choses qui peuvent rendre bien dans une résine, qui sera transparente et qui restera, et qui fera un peu cette chose de curiosité.
1: Donc l'idée aussi, c'est d'être originaux, j'ai envie de dire, dans les objets qu'on va amener. On peut déjà se mettre en quête chez soi.
4: Et si ça a une histoire, encore mieux de venir le raconter également.
1: Donc on n'hésite pas, donc 25 personnes maximum. On peut d'ores et déjà s'inscrire. On s'inscrit auprès de qui?
4: Médiathèque ou Microfolie. On prend les réservations ensemble.
1: Et peut-être juste, donc est-ce qu'il faut une tenue spéciale? Parce que je pense aux expériences, est-ce qu'on va se salir ou est-ce que quand même c'est bon, ça reste tranquille?
2: Non, il n'y a pas besoin de tenue spéciale.
1: Bon, ok, on peut venir...
2: Mais pas de faire exploser le pôle.
4: Non, d'accord, normalement non. Vous pouvez venir en tenue d'enquêteur si vous voulez, détective, apprenti.
1: On peut prendre la look.
4: Voilà, vous pouvez prendre le look si vous voulez de ça. Voilà. Ça pourrait être très drôle, oui.
1: Donc on n'hésite pas, c'est le grand cabinet des curiosités, une enquête fascinante le mercredi 28 octobre, donc 14h30, 17h, dès 9-10 ans pour l'âge des enfants, il faut être accompagné et puis on peut venir même si on est un adulte. Ça, c'est important de le rappeler. Merci beaucoup à toutes les trois d'avoir été là. Donc, je le rappelle, Camille Viol, médiatrice Microfolie au cœur d'Occitanie, Cindy Soriano et Marie Pidet pour la médiathèque de l'enfant sauvage qui est bien sûr située au pôle culturel à la Balme, à la Cône. Merci beaucoup.
3: Bonne journée.

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1: L'actualité, il est midi 30, c'est Elsa Ruot qui nous rejoint. Bonjour Elsa.
2: Bonjour à toutes et tous. L'Europe au menu du déplacement du pape à Metz aujourd'hui. Quatrième et dernier jour de voyage en France pour Léon XIV. Après une rencontre interreligieuse, il fait un discours sur la paix depuis le centre des congrès Robert Schuman. À ses côtés, Emmanuel Macron, le chef de l'État qui vient de saluer l'Europe comme un espace de paix et de sécurité. Le pape donnera ensuite une dernière messe à la cathédrale Saint-Étienne de Metz. Ce sera à 16h en présence d'Emmanuel Macron, il l'a annoncé ce matin. Le pape, lui, quittera le pays en fin d'après-midi, après une dernière cérémonie depuis l'aéroport. Dernier jour de procès pour Rachida Dati, l'ancienne ministre jugée pour corruption et trafic d'influence pour ses liens avec le groupe Renault quand elle était députée européenne. Le réquisitoire est en cours et le parquet national financier a évoqué une mission corruptive et ses manœuvres de dissimulation. Les avocats de Rachida Dati, eux, vont plaider la relaxe. La maire du 7e arrondissement de Paris risque une peine d'inéligibilité immédiate. Trois migrants sont morts en tentant de rejoindre l'Angleterre ce matin. La préfecture du Pas-de-Calais évoque un naufrage impliquant un bateau-taxi. On compte aussi plusieurs blessés selon le bilan encore provisoire. La fonction publique se mobilise demain pour les salaires. Plus de 160 manifestations prévues à l'appel de l'intersyndicale, avec dans les rues les enseignants, les soignants, les agents des collectivités ou encore les pompiers. Pour les trains, la SNCF indique que seul le trafic des TER sera très légèrement perturbé. Une campagne nationale pour sensibiliser à la soumission chimique lancée aujourd'hui. Des crimes dont on ne se souvient pas, c'est son slogan et elle est portée par l'association M'endors pas, fondée par Caroline Darian, la fille de Gisèle Pellicot. La victime des viols de Mazan apparaît dans ses vidéos pour faire de la prévention. Enfin, l'équipe de France version Zinedine Zidane rejoue ce soir. Deuxième match de Ligue des Nations, c'est en Belgique à 20h45. Les Bleus ont remporté leur premier match contre la Turquie vendredi. Les Belges, eux, avaient battu l'Italie. Bonne journée à tous.
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James Blunt sur CFM Lacône. Ce samedi 3 octobre au pôle culturel L'Octave à Lacône, rendez-vous à 20h30 pour clôturer De nos corps l'étendue, le projet de territoire qui était donc proposé par les âmes fauves. Vous pourrez découvrir Rester sauvage, la toute nouvelle pièce donc de la compagnie, ainsi que l'exposition de Gaël Berthomé et l'expérience dansée portée par des habitants. N'hésitez pas à réserver votre place directement sur le site de la communauté de communes dans l'onglet culture. C'est gratuit, mais les places seront peut-être chères, donc n'hésitez pas vraiment à vous inscrire.

Je veux de Flo de la Vega sur votre antenne locale. Vous avez rendez-vous avec Claudine Rubiela, passionnée par la nature, qui vous propose un atelier de dessin botanique à la bibliothèque de la Salvetat. C'est ce mercredi 30 septembre que vous avez rendez-vous de 14h30 à 16h30. Le matériel sera fourni. Les inscriptions se font au 06 42 30 05 53. C'est ouvert à tous, des enfants à partir de 5 ans jusqu'à 105 ans. La participation est de 12 €. C'est gratuit pour les adhérents et l'adhésion à l'association est de 10 €. Donc c'est l'association Le Jardin des Cirfes et Sandrine donc Ferracou de la bibliothèque qui vous propose ce beau moment d'atelier dessin botanique. Alors...

Dans quelques minutes sur CFM Lacône, le coup de projecteur, on parlera de la labellisation de la ville de Lacône par la Fédération française des véhicules d'époque. Donc c'est à découvrir d'ici quelques minutes. Vous retrouverez Lisa à 14h, Gilles à 16h, puis nous on se retrouvera en toute fin de journée. Je vous souhaite une très belle après-midi sur CFM Lacône. 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
1: Samedi 19 septembre, à l'occasion du 11e salon de la miniature, la commune de Lacaune, dans le Tarn, a reçu officiellement le label Ville d'accueil des véhicules d'époque. Concrètement, qu'est-ce que ce titre apporte ? On en parle avec notre invité, Michel Roufiac, délégué régional de la Fédération française de véhicules d'époque.
2: Pour obtenir le label, il faut que la ville apporte un attrait touristique, culturel, patrimonial ou gastronomique. Il faut qu'elles aient un parking en centre-ville, il faut qu'elles aient au moins un restaurant, un ou plusieurs hôtels, si possible un garagiste compétent en ancienne. L'ancienne, ça ne se répare pas à coup de mallette informatique pour détecter la panne. Tout ça pour que l'accueil de ces escales soit un accueil de qualité. Une sortie, c'est 20-30 équipages, donc c'est 40 à 60 personnes qui vont s'arrêter, qui vont boire un pot, qui vont déjeuner, voire qui vont dormir sur place et puis qui vont visiter les points d'intérêt de la ville. Ça apporte du côté des clubs un avantage parce que quand ils veulent organiser leur sortie, une fois qu'ils ont décidé de la région dans laquelle ils veulent aller, ils vont sur la carte de France des villes et des villages d'accueil de la FFVE et comment dire, ils voient quelles sont les villes et des villages qui sont prêts à les accueillir et en cliquant sur chacune de ces villes ou villages, ils découvrent y contacter à la mairie pour voir si le parking est disponible le jour où ils envisagent de venir, pour découvrir ce qu'il y a à faire, pour réserver le restaurant, etc., etc. Donc en fait, c'est un label qui vise à être gagnant-gagnant les villes pour créer de l'attractivité supplémentaire et pour les clubs, pour leur faciliter la vie dans l'organisation de leurs sorties touristiques.
1: Merci Michel Roufiac. Toutes les informations sur le site de la Fédération française de véhicules d'époque.
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14h tout rond, mais bonjour tout le monde. Merci d'écouter CFM Radio cet après-midi. On part en goguette sur nos départements, le Tarn, le Tarn-et-Garonne, le Lot et l'Aveyron. On vous parlera voitures anciennes et sculptures autour de la ville, puisque Lacaune est labellisée ville d'accueil des véhicules d'époque. On y fera le détour et on vous amènera avec nous du côté de la galerie Rock, Blandine Rock de Montauban pour les sculptures de Jean-Suzanne sur la thématique donc de la ville. Ça sera dans un gros quart d'heure. Entre-temps, Muse, Katy Perry ou Black Pumas, la playlist CFM Radio. Très bon après-midi.

0: Watch It Burn, Katy Perry sur CFM Radio. Lloyd Cole et Marie-Flore aussi, on vous les met de côté pour la suite de ce qu'on vous propose. Côté musique, on vous amène à Montauban dans 10 minutes à la galerie Blandine Rock pour voir les sculptures de Jean Suzanne. Sculpture sur la thématique de la ville en programme.
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0: Lost Weekend, après Lloyd Cole et avant Placebo ou Lou Malville, direction la galerie Blandine Rock de Montauban pour le coup de projecteur du jour de Juliette, consacré aux sculptures de Jean-Suzanne.
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2: La galerie Blandine Rock accueille depuis le 10 septembre et jusqu'au 24 octobre l'exposition de l'artiste Jean-Suzanne, à découvrir gratuitement. Le sculpteur montalbanais présente son travail pensé autour d'un thème bien précis.
3: J'ai un peu axé l'exposition sur la ville. Et pourquoi ça ? Parce que je travaille depuis très très longtemps sur la géologie, sur les clivages, les fractures, les canyons, enfin ce genre de choses. Et puis je me suis rendu compte que dans la géologie, il y avait aussi toute la cristallographie, c'est-à-dire tous les cristaux, et que en partant des macles cristallines, par exemple de quartz, tous ces quartz qui sont en émergence par rapport aux macles, ça m'a fait penser aux villes actuelles, avec les buildings en cristal de verre, enfin ces grands ensembles de verre. Et là, vous en avez un certain nombre ici, de petites villes. Alors, c'est des sculptures-objets.
2: Il utilise pour ses sculptures une grande diversité de matériaux.
3: C'est assez multiple, parce que là, vous avez de la tôle d'acier, vous avez du bois, et vous avez de la terre, et vous avez un ciel qui est en acrylique. Donc, vous voyez, bon, y a pas mal de techniques. Là, au niveau technique, c'est cette pièce-là. Vous avez de la fonte d'aluminium et le corps là, qui est en acier. Là, vous avez de l'acier corten et de l'acier inoxydable. Là, du bois, de l'acier inoxydable. Vous voyez, je travaille beaucoup, beaucoup de matières différentes. Et je joue sur les contrastes entre les matières. Là, par exemple, il y a ces vieux bois qui joue avec cette flèche en inox. Ça, c'est des bois qui ont plusieurs siècles. C'est des poutres anciennes du Moyen-Âge, donc elles ont 300 ou 400 ans. Et qui sont jouxtés avec cette flèche en inox qui est beaucoup plus contemporaine, enfin d'allure contemporaine.
2: Les sculptures de Jean-Suzanne sont à découvrir jusqu'au samedi 24 octobre inclus à la galerie Blandine Rock, située au 42 rue de la République à Montauban.
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2: Vous écoutiez Lou Malville à l'instant. Vous aurez Little Berry, Flo de la Vega, Jeff Buckley pour tout de suite, pour Alléluia. Et on vous amène avec nous du côté de Lacaune. Dans un gros quart d'heure, ça va y pétarader sec puisque la ville vient d'être labellisée ville d'accueil des véhicules d'époque. C'est notre prochain coup de projecteur.

0: C'était Little Berry sur CFM Radio. On vous parlera patrimoine, musée, savoir-faire, manifestation autour des véhicules d'époque. C'est tout ça. Le label Ville d'accueil des véhicules d'époque et la ville de Lacoun vient de recevoir ce label le 19 septembre dernier à l'occasion du 11e salon de la miniature. On vous y amènera donc dans notre prochain coup de projecteur que vous entendrez après les Red Hot Chili Peppers et juste après ça.
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0: Les Red Hot sur CFM, vous aurez encore Prince ou Lost Frequencies, mais pour tout de suite, direction La Cône, dans le Tarn, ville qui vient de recevoir un label qui fait pétarade et sec les amateurs de véhicules anciens. Le coup de projecteur, c'est Marlise Bouisset.
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2: Samedi 19 septembre, à l'occasion du 11e salon de la miniature, la commune de La Cône, dans le Tarn, a reçu officiellement le label Ville d'accueil des véhicules d'époque. Concrètement, qu'est-ce que ce titre apporte? On en parle avec notre invité, Michel Roufiac, délégué régional de la Fédération française de véhicules d'époque.
3: Pour obtenir le label, il faut que la ville apporte un attrait touristique, culturel, patrimonial ou gastronomique. Il faut qu'elles aient un parking en centre-ville, il faut qu'elles aient au moins un restaurant, un ou plusieurs hôtels, si possible un garagiste compétent en ancienne. L'ancienne, ça ne se répare pas à coup de mallette informatique pour détecter la panne. Tout ça pour que l'accueil de ces escales soit un accueil de qualité. Une sortie, c'est 20-30 équipages, donc c'est 40 à 60 personnes qui vont s'arrêter, qui vont boire un pot, qui vont déjeuner, voire qui vont dormir sur place et puis qui vont visiter les points d'intérêt de la ville. Ça apporte du côté des clubs un avantage parce que quand ils veulent organiser leur sortie, une fois qu'ils ont décidé de la région dans laquelle ils veulent aller, ils vont sur la carte de France des villes et des villages d'accueil de la FFVE et comment dire, ils voient quelles sont les villes et des villages qui sont prêts à les accueillir et en cliquant sur chacune de ces villes ou villages, ils découvrent qui contacter à la mairie pour voir si le parking est disponible le jour où ils envisagent de venir, pour découvrir ce qu'il y a à faire, pour réserver le restaurant, etc., etc. Donc en fait, c'est un label qui vise à être gagnant-gagnant, gagnant les villes pour créer de l'attractivité supplémentaire et pour les clubs, pour leur faciliter la vie dans l'organisation de leurs sorties touristiques.
2: Merci Michel Roufiac. Toutes les informations sur le site de la Fédération française de véhicules d'époque.
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1: 15h tout rond sur CFM Radio, de la course et des arts au milieu des coups de projecteur de cette nouvelle heure. Direction CFM Villefranche de Rouergue pour le trail de Najac qui s'organise. Dans un gros quart d'heure, ce sera dans le Lot, quand les arts se rencontrent pour artistes au pluriel. C'est une manifestation proposée dans le cadre des Journées Nationales des Artistes. 25 artistes issus des arts visuels, de la photo, des arts vivants qui se réuniront en 15 binômes. Le premier de ces week-ends de représentation, ce sera celui qui vient. On ira donc du côté de CFM Car dans un quart d'heure. Et pour entre-temps, pour la playlist CFM Radio tout en musique, Barcella, elle a R ou tout de suite à notre

0: R Diamonds sur CFM Radio pour faire dialoguer des pratiques et des univers artistiques différents, mais aussi favoriser les rencontres avec le public, les habitants du territoire. On vous amène avec nous du côté du Lot pour ce week-end pour la manifestation Artistes au pluriel. Prochain coup de projecteur après Marine, Wiggy Pop pour la suite de la playlist. Ne bougez pas, vous êtes bien sur CFM.
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0: Marine Tricheur. Avant Redbone ou Kim Wilde sur CFM Radio, coup de projecteur artistique, artiste au pluriel ou quand les arts se rencontrent, deux week-ends de manifestations que nous propose tout de suite Gilles Barret dans le Lot pour CFM Cahors.
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2: Artiste au pluriel, c'est le nom de l'événement dans le Lot organisé par l'association L'Appel des Muses à Flognac dans le cadre des Journées Nationales des Artistes qui se tiendra les 4 et 5 et 10 et 11 octobre. Un événement qui rassemblera des peintres, des sculpteurs, des photographes, des musiciens, des écrivains et des poètes autour d'un principal objectif, faire dialoguer les disciplines et croiser les univers artistiques des uns et des autres. Des binômes seront ainsi rassemblés dans des alvéoles dans cette salle des fêtes. Nathalie Bigan-Mirou, présidente et organisatrice de cette première édition.
3: L'objectif déjà de l'association, c'était de fédérer les artistes du coin. On a fait un appel à artistes, le Lot, le Tarn-et-Garonne et le Tarn. Et notre objectif, c'était pour cette année de faire une thématique, de faire en sorte que les photographes photographient les artistes au travail. L'idée était de composer des binômes avec des artistes, mais pas se limiter aux artistes des arts visuels, mais aussi inviter les autres disciplines artistiques pour faire un événement assez riche, et de former des binômes, un artiste, un photographe, pour qu'ils puissent travailler ensemble et présenter en fait un univers, une bulle, dont ils seraient complètement maîtres, c'est-à-dire c'est à eux d'organiser à l'intérieur de cette bulle le travail tel qu'ils voulaient, tel qu'ils avaient envie de le présenter, à la fois le travail de l'artiste, à la fois le travail du photographe, et ce qui les relie, ce sont des photographies de l'artiste qui est au travail.
2: Artiste au pluriel, c'est à la salle des fêtes de Flognac dans le Lot, les 3 et 4, ainsi que 10 et 11 octobre, de 10h à 13h et de 14h à 18h. L'entrée est gratuite.
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0: L'amour illogique d'Isaac Delusion. Vous aurez pour la suite de la playlist encore Madonna ou The Fray. On vous amènera avec nous en Aveyron pour le prochain coup de projecteur autour du trail de Najac qui s'organise. Mais pour tout de suite, c'est l'album de la semaine, le PCV de Rémi, avec au bout du fil de son téléphone toute cette semaine, Luca Antonelli.
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0: C'est bien The Fray sur CFM. You found me. Restez pour Madonna.
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0: Like a Virgin, Madonna. Vous aurez aussi Bob Dylan ou LP après avoir dépensé un petit peu d'énergie au trail de Najac qui s'organise pour tous les âges. Et c'est une journée pleine de surprises et de courses que nous propose pour ce dimanche le coup de projecteur d'Amélis FM Villefranche de Rouergue.
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2: C'est la dernière semaine pour s'inscrire au trail de Najac. Plusieurs parcours, des surprises, un grand moment de partage et d'effort. La première ce dimanche de la base de loisirs Agac à l'assaut de la forteresse. Elio nous raconte comment est née cette idée.
3: Le trail de Najac, c'est l'histoire de trois amoureux du village. Donc c'est Solal, Silver et moi, à la fin d'un trail qu'on a fait dans le coin. On s'est dit, pourquoi il n'y a pas de trail dans ce magnifique village qu'est Najac, donc un des plus beaux villages de France. Nous, on est vraiment des amoureux de ce village-là. Et du coup, on s'est dit, allez, let's go. On propose l'idée à l'AGAC. Donc l'AGAC, c'est la grosse base de loisirs du coin qui ont accepté directement l'idée les a chauffés. Et du coup, on part sur quatre grosses courses. Donc il y a le trail de 9 km, le trail de 16 km un peu plus long, un relais à 2, un relais à 4 et un petit bonus randonnée et course kids pour les à côté. Donc voilà, c'est une course qui va être vraiment chouette parce que il y a le passage dans les gorges de l'Aveyron. On passe aussi au milieu du village de Najac. Donc on remonte toutes les gorges de l'Aveyron, on passe au milieu du village en plein jour de marché et devant la porte du château de Najac. Donc voilà, ça va être assez cool. On vous prépare de belles choses. Sur place, quand vous allez arriver, il va y avoir plein de petites surprises parce qu'on a des super partenaires qui nous donnent pas mal de choses. On a, je pense, la Losandari, RJ Sport qui nous remplissent les ravitaillements. Et il y a la chocolaterie du Nouveau Monde qui va proposer de belles surprises sur place. Donc ça vaut vraiment le coup de venir rien que pour ça. Pour les personnes qui viendraient avec leurs enfants, il y a la possibilité de faire courir les enfants pendant que les parents courent. Première édition et on vous attend nombreux.
2: Pour s'inscrire, cherchez Finishers Trail de Najac ou venez à partir de 7h30 pour partager une journée de sport, d'aventure et de surprise ce dimanche à la GAC de Najac.
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0: Don't Stop, l'incroyable LP sur CFM. Ce sera aussi formidable la suite avec Vianney, Oasis, aussi avec la présence de Gilles depuis les micros de CFM Radio jusque dans vos oreilles qui traînent sur le Tarn. Le Tarn égare le Lot et l'Aveyron. Vous serez ensemble jusqu'à 18h, jusqu'à la rediffusion du magazine d'actualité locale. C'est avec lui que je vous laisse. Salut.
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1: Madame, monsieur, 16h, l'après-midi se poursuit. Bienvenue sur CFM Radio.
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1: Eh bien, écoutez, ce matin, j'ai croisé une dame d'un petit village du Lot qui m'a dit dans la rue, moi, écoutez, ce que j'aime avec votre radio, c'est que vous parlez de ce qui se passe près de chez nous. Et ça, d'autres ne le font pas. Mais écoutez, forcément, hein, ça fait plaisir. Merci, madame. Et c'est justement notre fil rouge cet après-midi de l'info locale. Deux coups de projecteur sur des initiatives près de chez nous et bien sûr, de la musique. Bonjour, Gilles vous accompagne jusqu'à 18h.

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1: Je vous le disais dans le lancement de cette émission, si vous aimez dessiner ou si vous avez simplement envie de vous y mettre, eh bien ce sera l'objet de ce premier coup de projecteur dans quelques minutes, direction Salle La Source près de Rodez pour la nuit du vivant, ce sera ce jeudi. Musique et on se retrouve un peu plus tard après Offenbach et Joseph Chédid sur CFM Radio.

0: Je ne sais pas si vous êtes chanceux dans la vie, peut-être même avez-vous joué au loto la semaine dernière. En tout cas, écoutez, bravo à vous. Joseph Chédid appelle la chance sur CFM Radio. Dites-moi, est-ce que vous êtes comme moi? Vous aimez dessiner, vous aimez griffonner, vous avez envie de vous lancer? Rendez-vous jeudi à la salle La Source, près de Rodez, dans l'Aveyron, bien sûr. Ce sera pour la nuit du vivant. En fait, c'est une animation culturelle et puis c'est gratuit en plus. Proposé dans l'ancien hospice du village et encadré par l'artiste peintre Vincent Alliot. C'est l'objet de prochain coup de projecteur de CFM Rodez dans quelques minutes. Allez, passez une belle après-midi. On la poursuit dans quelques instants avec Stone Sour, suivi de Daisy.
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1: Daisy, comme toi, sur CFM Radio. Bah, écoutez, comme toi, moi, je vais m'intéresser à une animation culturelle gratuite, encadrée par l'artiste peintre Vincent Alliot. Ce jeudi, à la salle La Source, il répondait justement au micro de David Dumont de CFM Rodez.
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3: Prendre le temps de se poser, de dessiner dans un cadre apaisé, c'est l'idée de la nuit du vivant, proposée jeudi à partir de 18h dans l'ancien hospice de Salle La Source par Vincent Alliot, artiste peintre résident.
4: Alors en fait, la nuit du vivant, c'est un atelier donc qui va durer 4 heures de travail directement d'après modèle.
3: Modèle humain ?
4: Modèle humain, vivant. Voilà, donc à cette occasion, normalement, la cour de l'hospice, puisque ça se déroule proche de mon atelier, dans l'hospice de Salle-la-Source, ouais. L'ancien hospice. Mm-hmm. Et donc, on a prévu donc pavoiser la cour extérieure et pouvoir recevoir la population. Donc, c'est un événement entièrement gratuit qui invite la population à venir dessiner. Ce qui va se passer, c'est on aura organisé des chaises autour d'un podium. Ce podium sera mis en lumière. Mmh. Et les gens pourront donc s'installer. Le papier sera fourni, les crayons aussi. Le mieux, c'est quand même d'amener son matériel si on est un peu expérimenté
3: en la matière. Ouais, si on n'est pas des grands débutants, ouais.
4: On s'installe et puis la séance commence. Alors la séance, c'est quoi? C'est qu'en fait, les modèles sont issus des participants. Il y en a un qui monte sur le podium, les autres le dessinent, d'accord. Le temps d'une pause. Et on enchaîne sur différentes pauses et différentes personnes qui montent sur le podium.
3: La nuit du vivant, jeudi, c'est donc de 18h à 22h, l'ancien hospice de Salle La Source. C'est gratuit, grâce à la commune, et ouvert à tous. Contact et réservation via le 06 09 88 85 55, ou sinon vous recherchez le lien de Vincent Alliot sur les réseaux sociaux et internet. Alliot, c'est A-2-L-I-O-T.
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Merci de passer l'après-midi avec nous sur CFM Radio. Côté météo, c'est nuageux, il y a quelques éclaircies ici et là. Il y a quelques gouttes aussi, enfin écoutez, la météo est toujours aussi clémente. Dites-moi, si les artistes croisaient leur univers pour mieux rencontrer le public, eh bien c'est le principe d'Artistes au pluriel organisé par l'association L'Appel des Muses. C'est un événement qui réunit à peu près 15 binômes et qui vont partager leur art comme ça devant vous pour mieux vous le faire entendre, pour mieux vous le faire découvrir. Allez, c'est le prochain coup de projecteur de la rédaction de CFM Cahors que je vous développerai après Gaëtan Roussel et la douce voix de Jessie G.

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0: voyez, je vous avais pas menti, elle a une douce voix, hein, Jessie G, avec cette chanson Complicated sur CFM Radio. Deux week-ends pour découvrir l'art sous toutes ses formes. Ce sera les 3 et 4 octobre, ainsi que les 10 et 11 octobre prochains. C'est l'association L'Appel des Muses qui organise cet événement, artistes au pluriel, dans le cadre des Journées Nationales des Artistes. En fait, il y aura à peu près 25 artistes issus des arts visuels, de la photo et des arts vivants, qui vont croiser comme ça leur univers en 15 binômes. Eh bien, on en saura un peu plus si vous restez avec nous, avec le prochain coup de projecteur de CFM Cahors. Ça va pas tarder, hein. Après Clash et Mickey 3D sur CFM Radio.
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0: 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Non, non, on ne parle pas de ma belle-mère, hein. Mickey 3D sur CFM Radio. Elle s'appelle Nathalie Bigan-Mirou, elle est présidente de l'Appel des Muses et elle nous présente cet événement Artistes au pluriel qui va démarrer ce week-end. Un événement qui rassemble des binômes d'artistes qui présentent leurs œuvres au public dans le Lot.
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0: Artistes au pluriel, c'est le nom de l'événement dans le Lot organisé par l'association L'Appel des Muses à Flognac dans le cadre des Journées Nationales des Artistes qui se tiendra les 4 et 5 et 10 et 11 octobre. Un événement qui rassemblera des peintres, des sculpteurs, des photographes, des musiciens, des écrivains et des poètes autour d'un principal objectif, faire dialoguer les disciplines et croiser les univers artistiques des uns et des autres. Des binômes seront ainsi rassemblés dans des alvéoles dans cette salle des fêtes. Nathalie Bigan-Mirou, présidente et organisatrice de cette première édition.
2: L'objectif déjà de l'association, c'était de fédérer les artistes du coin. On a fait un appel à artistes, le Lot, le Tarn-et-Garonne et le Tarn. Et notre objectif, c'était pour cette année de faire une thématique, de faire en sorte que les photographes photographient les artistes au travail. L'idée était de composer des binômes avec des artistes, mais pas se limiter aux artistes des arts visuels, mais aussi inviter les autres disciplines artistiques pour faire un événement assez riche et de former des binômes, un artiste, un photographe, pour qu'ils puissent travailler ensemble et présenter en fait un univers, une bulle dont ils seraient complètement maîtres, c'est-à-dire c'est à eux d'organiser à l'intérieur de cette bulle le travail tel qu'ils voulaient, tel qu'ils avaient envie de le présenter, à la fois le travail de l'artiste, à la fois le travail du photographe, et ce qui les relie, ce sont des photographies de l'artiste qui est au travail.
0: Artistes au pluriel, c'est à la salle des fêtes de Flognac dans le Lot, les 3 et 4, ainsi que 10 et 11 octobre, de 10h à 13h et de 14h à 18h. L'entrée est gratuite.
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Dans 7 minutes, il sera 17h, le flash, et puis ensuite on se retrouvera pour la seconde partie de l'émission. Vous écoutez CFM Radio, restez avec nous puisque tout à l'heure je vous donnerai quelques petites sorties à faire dans le Lot, le Tarn-et-Garonne, le Tarn et l'Aveyron. De Kid Laroi, suivi de Oasis. Belle fin d'après-midi sur CFM Radio.

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1: Madame, monsieur, 17h, le flash Elsa Rio.
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1: Bonsoir Elsa.
3: Bonsoir à toutes, bonsoir à tous. Il a choisi Metz, la ville de Robert Schuman, pour évoquer l'Europe. Dernière étape du voyage du pape en France. Aujourd'hui, Léon XIV vient de célébrer une messe après une déambulation dans les rues de la ville. Emmanuel Macron et son épouse sont au premier rang dans la cathédrale. Le chef de l'État doit ensuite échanger une dernière fois avec le pape à l'aéroport avant son départ pour le Vatican. Passe d'armes cet après-midi entre Jean-Luc Mélenchon et Sébastien Lecornu autour des blocages dans les lycées. Le Premier ministre accuse les filles d'une surenchère et de ne pas condamner les violences qui ont eu lieu dans plusieurs établissements depuis ce matin. Jean-Luc Mélenchon lui répond sur X « Votre guerre permanente contre les insoumis saoule tout le monde ». Fin de citation. Des blocages et des tensions avant une journée d'action partout en France. L'intersyndicale de la fonction publique appelle à des revalorisations salariales et organise plus de 160 manifestations ce mardi. Dans les écoles, le SNES-FSU annonce près de 40% des

0: enseignants grévistes. Le trafic des trains, lui, sera normal pour les TGV, quasi normal pour les TER. Une enquête de Mediapart sur de possibles écrits antisémites de Jordan Bardella. Elle est publiée cet après-midi par le site d'investigation qui rapporte des propos datant de 2013. Le président du Rassemblement national dénonce de faux grossiers et conteste avoir tenu des propos racistes ou antisémites de ce type. Ce nouveau drame dans la Manche, ce matin, un bateau transportant une centaine de migrants vers l'Angleterre a été secouru au large du Pas-de-Calais. Il y a 3 morts et 10 de blessés. Une enquête de l'Office de lutte contre le trafic illicite de migrants est ouverte. Et puis début de mission réussie pour Starship. La méga fusée de SpaceX a réussi à atteindre l'orbite terrestre pour la toute première fois. Un vol d'essai du groupe d'Elon Musk pour déployer des satellites Starlink avant un retour sur Terre prévu dans la nuit. Une étape clé pour Starship qui compte à terme mener des voyages sur la Lune puis sur Mars. Et c'est la fin de ce rendez-vous d'information. Excellente fin d'après-midi à tous.
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écoutez la Vega, je veux, écoutez-moi, ce que je souhaite, c'est passer un bon moment avec vous jusqu'à 18h. Je vous donnerai quelques petites idées de sortie, soit dans le Lot, le Tarn, le Tarn-et-Garonne ou l'Aveyron. Benjamin, Clémentine, et on se retrouve juste après. Belle fin d'après-midi sur CFM Radio.

0: Allez, on s'approche de la fin de l'après-midi. On va bientôt sortir du bureau et rentrer à la maison. Restez avec nous, voici deux petites infos que je vais vous communiquer. La première, dans le Tarn, comment représentait-on le territoire avant les cartes modernes? Eh bien, sachez qu'à Albi, les archives départementales ouvre ce mercredi avec une exposition qui propose à la conquête de l'espace. En fait, ce sont des cartes et des plans d'Ancien Régime qui permettent de comprendre comment on dessinait, comment on organisait le territoire autrefois. C'est gratuit et c'est jusqu'au 31 octobre aux archives départementales d'Albi. Du côté de l'Aveyron, l'intelligence artificielle va-t-elle changer notre façon de créer? Eh bien, c'est l'une des questions posées à Rieux-Pérou dans l'Aveyron. Une exposition qui s'appelle l'Art 2.0 entre fascination et rejet, qui s'intéresse au lien entre nouvelles technologies et création artistique. C'est à découvrir demain et mercredi à Rieux-Pérou. Je vous l'ai dit. Musique et on se retrouve un petit peu plus tard sur CFM Radio.
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Lucas Graham, Good Times sur CFM Radio. J'ai 40 secondes pour vous annoncer que dans 20 minutes, on retrouvera Rémi Torella dans PCV avec l'artiste pour l'album de la semaine. Il y a 1 heure et 2 minutes, ce sera votre mag d'actualité locale, soit dans la Lot, le Tarn-et-Garonne, le Tarn et l'Aveyron. Bel après-midi en musique, on la poursuit bien sûr avec Pleur dans un instant, Four Strings, Imagine Dragons et Green Day. Restez sur la piste, on envoie la sauce, c'est parti.

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Baby Chambers, Fuck Forever sur CFM Radio. Dans 10 minutes, c'est Rémi Torella qui va nous présenter l'album de la semaine. Pour cela, il reçoit le chanteur corse Luca Antonelli avec un EP de 6 titres qu'on va découvrir durant cette semaine. Allez, dernière ligne droite avant le journal de 18h avec Sam Sauvage et sans plus tarder, No Money Kids sur CFM Radio.

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3: Allô, Lucas Antonelli, bonjour.
4: Oui, bonjour Rémi, comment allez-vous?
3: Ça va bien, merci. Merci d'être là pour nous présenter Lucas. Est-ce que c'est comme ça qu'on prononce correctement? Parce que je voudrais le prononcer à la Corse éventuellement. Je passe Lucas, comment on dit?
4: Alors du coup, à la Corse, c'est Luca.
3: Luca. C'est voilà. Un EP, 7 titres.
4: Alors 6, pour le coup. 6 titres.
3: D'accord, 6 titres. Et c'est avec ça, autour de ces titres-là, qu'on va faire connaissance. En fait, inconsciemment, j'avais rajouté un 7e titre, qui était ce titre qui fait partie de la bande originale de Plaine Orientale. Et on pourrait peut-être commencer par là, en fait, parce que voilà un titre qui vous a fait déjà connaître du très grand public, puisque vous êtes au générique de cette série de Canal+, qui a bien cartonné déjà, et qui vous a donné une belle mise en lumière.
4: Oui, complètement. Alors, c'est un morceau qui est sorti il y a un an et demi, je crois, déjà. Ça fait déjà un petit moment. Et j'ai eu le plaisir, du coup, de voir mon morceau dans l'épisode 1 et 3 de Souvenirs de la série Plaine Orientale, qui a super bien marché, comme vous l'avez dit. Et c'était génial de faire partie de cette expérience. C'est une fierté de voir mon morceau sur le grand écran, comme on dit.
3: Ouais, ouais.
4: Donc très content d'avoir fait ça, ouais, carrément. Et ça m'a bien boosté dans ce que je fais, en fait.
3: Ouais. Ouais. Comment s'est fait la rencontre avec l'équipe du film? C'est quelqu'un qui vous a trouvé, qui a trouvé votre travail sur le net et qui, du coup, vous a contacté, ou c'est venu de vous?
4: Alors, en fait, c'est ni l'un ni l'autre. Ça fait un petit peu partie de la case de la première... La première définition de cette rencontre, en fait, c'était un peu fortuit, c'est-à-dire que je faisais de la musique et j'étais en relation de travail avec quelques personnes. Et en fait, par le bouche à oreille, finalement, ça s'est passé comme ça. Pour la série, la personne voulait absolument que ce morceau existe, mais il n'existait pas encore, bien évidemment. Et du coup, ce qui est tombé sur moi comme une proposition, c'est est-ce que tu serais capable de faire ça? Parce que moi, je veux tel style et telle chose dans cette chanson. Et j'ai fait une proposition et ça a bien marché. Donc en fait, c'était un petit peu le fruit du hasard et en même temps, pas tellement parce que du coup, ça m'est tombé dessus. Donc je ne sais pas comment vous qualifiez ça, vous, mais en tout cas, je ne l'ai pas demandé. Et même la personne ne m'a pas contacté directement. C'était une mise à l'épreuve que j'ai relevé le défi, quoi, et ça a marché, tout simplement, en fait. Et c'est ça qui est beau aussi dans cette histoire.
3: Ouais. Puis on voit bien que l'idée de Plaine Orientale, c'est d'essayer de montrer que la Corse, la jeunesse, la musique, aujourd'hui aussi, elle existe, et pas forcément au travers de la musique d'Imouvrini, quoi. Donc c'est peut-être quelque chose comme ça qu'il est venu chercher chez vous.
4: Oui, exactement. Et puis un peu, c'est l'état d'esprit que j'adopte, moi, personnellement, dans mes projets, comme l'EP que vous avez cité, qui sortira prochainement. C'est-à-dire que on a envie de faire vivre des choses et nouvelles, sans forcément dénaturer ce qui existe ou ce qui a existé. C'est-à-dire que pour moi, c'est deux choses à part. C'est pas forcément dans la même case, mais en même temps, dans la réalité, encore, c'est même ailleurs. Ça crée l'existence de quelque chose de nouveau et c'est cool, c'est sympa. Et je pense qu'il y a un peu cet esprit-là aussi dans la recherche du producteur dans la chanson. Ouais, exactement.
3: Allez, on écoute un premier extrait de Luca, ce 6 titres qui vient de paraître. Et puis on se dit à demain. Salut, Luca.
4: Allez, à bientôt.
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0: Lamento, extrait de l'album Luca de Luca Antonelli. On retrouve Luca demain dans PCV.
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1: 18h, le flash de fin de journée. Elsa Ruau. Bonsoir, Elsa.
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3: Bonsoir, bonsoir à toutes et tous. Ces derniers moments en France pour le pape. Après 4 jours d'un voyage historique, Léon XIV a passé la journée à Metz, où il a célébré cet après-midi une messe dans la cathédrale Saint-Étienne. C'était en présence d'Emmanuel Macron et de son épouse Brigitte. Avant cela, l'Europe était à l'honneur. Dans son discours, le pape a appelé à faire preuve de courage dans la négociation, sans citer directement l'Ukraine. Léon XIV va maintenant repartir vers Rome après une ultime cérémonie depuis l'aéroport de Metz. Dans l'actualité ce soir, également la riposte de Jordan Bardella. Le président du RN dénonce des faux grossiers et des opérations de barbouzerie pour déstabiliser, dit-il, la campagne présidentielle. Il est accusé d'antisémitisme par Mediapart. Le site d'investigation publie des propos de 2013 de celui qui était alors simple militant, notamment une conversation écrite où il s'en prend aux Juifs. Le RN dans la tourmente après une soirée électorale saluée comme une victoire historique. Pour la première fois, le parti de Marine Le Pen va pouvoir constituer un groupe au Sénat avec ses alliés de l'UDR. Il totalise 15 élus. Les sénateurs qui feront leur rentrée jeudi au Palais du Luxembourg. En attendant, le président de la région Sud-PACA a annoncé sa démission. Renaud Muselier a été élu hier sénateur des Bouches-du-Rhône. La parole est à la défense au procès de Rachida Dati, jugée pour corruption et trafic d'influence. Ses avocats plaident la relaxe et dénoncent la cruauté judiciaire après les réquisitions. Le parquet national financier a requis contre l'ancienne ministre 4 ans de prison, dont 2 ans ferme aménageables sous bracelet électronique.

0: mais aussi 5 ans d'inéligibilité avec exécution provisoire et une interdiction d'exercer la fonction d'avocate. La décision sera mise en délibéré. Enfin, le foot et l'équipe de France reprend du service ce soir, 3 jours après sa courte victoire 1-0 en Turquie. Les Bleus jouent chez le voisin belge pour la 2e journée de Ligue des Nations. Coup d'envoi à 20h45. À suivre aussi Turquie-Italie. Bonne fin de journée.
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3: De la grisaille attendue demain matin sur les monts de Lacaune et la montagne du Languedoc. De la grisaille et des pluies faibles tout au long de la journée. Nous attendons des températures qui resteront quand même agréables. 16 degrés pour les minimales, 19 degrés pour les maximales du côté de Lacaune, avec toujours le vent de sud-est qui soufflera une vingtaine de kilomètres heure, des rafales qui pourront atteindre les 70 kilomètres heure. Pour la journée de mercredi, le ciel sera voilé tout au long de la journée. Très peu de vent. Côté température, nous attendons 17 degrés pour les minimales du côté d'Anglès. Il fera 20 degrés dans l'après-midi à la Salvetta. Et enfin, pour le 1er octobre, nous attendons des averses faibles en matinée, en ciel voilé pour l'après-midi. Peut-être des pluies à nouveau en soirée pour le 1er octobre, mais encore, c'est à confirmer. Côté température, nous attendons 16 degrés pour les minimales, 19 degrés pour les maximales.
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10: Oxygène Intérim vous présente la rubrique emploi et vous souhaite une bonne journée.
3: Nous débutons ces offres d'emploi à Lacaune où on cherche mécanicien expérimenté, homme ou femme. Vous aurez pour mission le remplacement, le montage de pneumatiques, la réalisation de distribution, l'intervention sur les systèmes de freinage, la réalisation des vidanges, l'entretien courant, le remplacement des embrayages, l'intervention sur les moteurs de différentes marques de véhicules. Pour donc le profil, eh bien une expérience significative en atelier de mécanique automobile est demandée. C'est un contrat intérimaire de 3 mois, 35 heures semaine. Si l'offre vous intéresse, eh bien n'hésitez pas à la consulter directement sur le site France Travail avec ce numéro, le 214 KYSN. Je répète, 214 KYSN. Nous continuons ces offres d'emploi, cette fois-ci à Vianne, où on cherche un opérateur de production en carrière, homme ou femme. C'est là aussi une offre offre intérimaire pour 18 mois, 35 heures semaine. On recherche une personne pour fabriquer des coffrages et des blocs de béton, faire couler le béton, désassembler les coffrages, utiliser le chariot élévateur, donc avoir le CACES R489 pour amener les blocs en zone de stockage. Une expérience dans le domaine est demandée et faire preuve de réactivité, d'autonomie. Si l'offre vous intéresse, eh bien le numéro est le 214-KYRF. Je répète, 214-KYRF.
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1: Dans le mag aujourd'hui sur CFM Lacaune, nous allons prendre la direction de la médiathèque de l'enfant sauvage à Lacaune. Pour en parler, nous sommes avec Cindy Soriano et Marie Pidet en charge donc de la médiathèque. Bonjour mesdames.
2: Bonjour.
1: Et juste à côté de vous, il y a aussi Camille Viol, médiatrice de la microfolie au cœur d'Occitanie. Bonjour Camille.
3: Bonjour.
1: Puisqu'en fait, il y aura une proposition qui sera faite aussi avec la microfolie. Donc avant de parler des animations qui sont en préparation pour les vacances d'automne, on fait un arrêt sur le festival départemental Conte en balade. Alors je ne sais pas qui c'est qui se lance, si c'est Marie ou Cindy qui commence. Cindy.
4: Donc le festival Conte en balade, c'est un festival qui est financé par la DRAC et le département du Tarn et qui est aussi organisé par la médiathèque départementale. Donc ce festival se déplace sur tout le département et fait donc une halte à Lacaune cette année.
1: Est-ce que c'est tous les ans une halte à Lacaune ou est-ce que ça fait quelques années quand même qu'il y a un petit arrêt?
4: C'est une année à Lacaune, une année à Murat, mais ça fait quelques années qu'on le reçoit.
1: Donc quand est-ce que ce spectacle, ce conte aura lieu à Lacaune? Alors je vais me tourner un petit peu vers Marie.
2: Oui, alors ce spectacle aura lieu le 7 octobre à 15h dans la salle de l'Octave à Lacaune.
1: Alors c'est peut-être important de dire que c'est gratuit.
2: C'est gratuit, c'est pour un public à partir de 6 ans et la durée c'est à peu près 50 minutes.
1: Et alors est-ce que vous pouvez du coup me parler quelle pièce on va pouvoir voir? J'ai envie de savoir parce que je crois que c'est quelque chose d'un peu déjanté.
4: C'est ça, c'est la compagnie Monde à part. Et donc le spectacle s'appelle La Bête Burke. C'est un spectacle complètement déjanté, avec beaucoup d'humour, sur la tolérance, sur le respect. Bref, c'est un spectacle à pas louper. C'est autant pour les enfants que pour les adultes.
1: Alors, est-ce qu'il faut quand même réserver, même si c'est gratuit? Parce qu'on le sait, les spectacles enfants, ça fait souvent salle au comble à l'Octave. Alors, est-ce qu'il vaut mieux réserver ou est-ce qu'on vient? Et puis, il y a quand même 150 places, donc...
4: C'est ça. Si on veut réserver, on peut réserver. On appelle directement à la médiathèque. Et sans réservation, c'est possible aussi.
1: Donc le spectacle Bête Burke, c'est la compagnie Monde à part qui vous propose ce spectacle dans le cadre du festival Conte en balade. Ce sera le 7 octobre à 15h à l'Octave. J'ai fait un petit résumé. Maintenant, je vais réouvrir le micro de Camille quand même. Puisqu'en fait, vous avez décidé maintenant, depuis l'année dernière, il y a des petites actions qui sont menées conjointement entre la microfolie au cœur d'Occitanie et la médiathèque de l'enfant sauvage, notamment pour les vacances. Et cette fois-ci, pour les vacances d'automne. Alors j'adore, moi, il y a un grand cabinet des curiosités. On est quand même... j'allais dire dans les vacances de l'horreur. Ou pas.
3: L'animation Le Grand Cabinet des Curiosités est partie de quelque chose complètement un peu au hasard. Pour ceux qui sont déjà venus visiter le pôle culturel, vous avez vu dans ce béton des trous assez réguliers, voilà, ronds qui sont sur le mur. En fait, ce sont les ronds de coffrage, voilà, c'est juste de la construction. Et on s'était dit, purée, est-ce qu'on pourrait pas faire quelque chose avec ça? On pourrait pas les mettre en valeur ou les camoufler, on sait pas. Et puis est partie l'idée de faire comme un mur des curiosités.
1: D'accord. Donc en fait, le hall va se transformer grâce à vous?
3: Exactement, grâce à nous et surtout grâce aux participants, puisqu'on s'était dit que c'était l'occasion que chacun ramène un petit objet qu'on enfermera ensuite dans de la résine époxy et qui viendra donc proposer un mur des curiosités qui sera permanent et pourquoi pas chaque année ou plusieurs fois dans l'année de proposer des animations dans le style parce que y a beaucoup de trous à remplir.
1: L'idée c'est d'embellir le pôle, mais aussi de proposer finalement un moment d'observation, parce que est-ce que ça va rester tous ces petits objets dans le mur? Alors je sais pas, Cindy, est-ce que ça va rester?
5: Oui, bien sûr.
1: D'accord, donc en fait finalement tout au long de l'année on pourra aussi chercher les objets que chacun a pu amener et a pu enfermer dans la résine.
3: Voilà, c'est ça, et je pense qu'on mettra un petit cartel pour dire ce que c'est et chacun pourra proposer un nom d'œuvre, pourquoi pas, à ce qui va venir renfermer. On va voir ensemble effectivement qu'est-ce que c'est un cabinet de curiosité, c'est aussi le but, c'est qu'il y a quand même une notion pédagogique, c'est une animation qui a été pensée pour les familles. On va proposer donc une enquête, hein. Voilà, ça tourne autour d'une enquête d'un cabinet de curiosité qui a été vandalisé par par une personne mal intentionnée. Mmh. Et le but de savoir, qu'est-ce qu'il cherchait. Voilà, on mène l'enquête, donc vous serez mes stagiaires.
1: Ah oui, les stagiaires, ça sera
3: les stagiaires de l'enquêtrice, voilà. On va mener l'enquête ensemble, donc une partie à la Microfolie, au musée numérique, et également une autre partie à la médiathèque, avec des expériences, un côté un peu plus laboratoire.
1: D'accord, alors là je vais me tourner vers les filles parce que j'ai envie d'en savoir plus. Alors qu'est-ce qu'on va pouvoir faire comme expérience, même si on ne dévoile pas tout? Parce que bon, il faut pas tout dévoiler, je suppose, mais qu'est-ce qui va se passer ce jour-là? Donc je sais pas si on l'a dit, c'est le mercredi 28 octobre, ce sera l'après-midi, 11h30, 17h.
2: Alors déjà, il y a une pièce qui va être dédiée au cabinet des curiosités, donc avec une exposition un peu insolite, avec des objets à trouver, avec des expériences à réaliser. Est-ce que tu as des précisions par rapport aux expériences, peut-être?
4: Non, on va pas dévoiler qu'est-ce qu'on va faire.
1: Ah, on n'en dit pas plus, non, mais est-ce qu'aussi il y aura peut-être des ouvrages ou des jeux qui vont être mis en avant, parce que je sais que...
4: Il y aura de la déco, il y aura, comme Marie a dit, des curiosités à regarder, à voir, des choses à chercher, à fouiller, et voilà, on n'en dira pas plus.
2: Et des objets insolites pour lesquels il faudra trouver à quoi ils servaient, des choses un peu comme ça, des questions pièges,
1: Oui, donc en fait, finalement, on va découvrir plein de choses et on sera un peu moins bête le soir, j'ai envie de dire, on aura appris des choses.
2: On va dire comme ça.
1: Et est-ce que Camille, toi, au niveau de la Microfolie, est-ce que aussi tu vas nous montrer peut-être des images de musées, de choses comme ça, autour des curiosités, peut-être dans le temps?
3: Oui, c'est ça. Le but, c'était de sortir du musée numérique des objets qu'on pourrait retrouver dans un cabinet de curiosités. Des choses un peu qui viennent d'ailleurs, un peu spécifiques, un peu monstrueux. Alors, on n'est pas non plus dans la sorcellerie, hein, mais le but, c'est de voir un petit peu qu'est-ce qu'on peut retrouver. Donc, on va visionner, on va prendre le temps justement avec les tablettes de regarder ces objets, d'en comprendre un petit peu le sens, tout en cherchant des indices pour faire notre enquête. Cette animation, donc comme on l'a dit, elle est pensée pour les familles avec des enfants à partir de 9-10 ans. Il faut quand même avoir une petite compréhension sur la thématique des cabinets de curiosité. Et c'est surtout que, comme on l'a dit, on va faire de la manipulation de résine époxy. Et pour cela, donc, on préfère ne pas avoir d'enfants en plus bas âge, qui sont dans le secteur. Ne vous inquiétez pas, tout sera fourni pour vous protéger. Également, pour assurer la réussite de cette journée, on limite les inscriptions, parce que on peut pas se permettre d'avoir de trop gros groupes pour faire ces expériences. Donc, c'est limité à 25 personnes. Donc enfants et parents compris, et le but c'est de faire ça en famille, c'est pas destiné aux enfants, les parents sont là aussi pour aider, oui. Justement, ou les grands-parents, ou les oncles et les tantes, vous pouvez venir même si vous êtes un adulte, un adolescent, ça a été pensé pour vous, donc on compte sur vous pour vous inscrire, et donc l'après-midi se déroulera de 14h30 à 17h entièrement.
1: Oui, voilà, on arrive à 14h et puis on va mener l'enquête. On sera un peu tes Watson. J'ai envie de dire, c'est ça?
3: C'est ça. Mes petits stagiaires, je vous amènerai faire le café. Non, je rigole.
1: Pourquoi pas? Écoute, si tu m'offres une tasse, je viendrai. Alors, juste aussi, l'idée, c'est de venir du coup à 14h30 avec un petit objet insolite qui vient de chez nous. Alors, pas énorme non plus, puisqu'il faut qu'il rentre dans un diamètre,
3: environ 5 cm de diamètre. Donc voilà, des petits objets comme ça. On peut penser à une pièce de monnaie qui est un peu insolite, qui viendrait de je sais pas où. Alors on a fait laisser avec un papillon qui était mort, hein, je préfère le préciser, qu'on a retrouvé au pôle. Donc on l'a enfermé dans de la résine pour faire des tests déjà, des coquillages, des choses qui peuvent rendre bien dans une résine, qui sera transparente et qui restera, et qui fera un peu cette chose de curiosité.
1: Donc l'idée aussi, c'est d'être originaux, j'ai envie de dire, dans les objets qu'on va amener. On peut déjà se mettre en quête chez soi.
3: Et si ça a une histoire, encore mieux de venir la raconter également.
1: Donc on n'hésite pas, donc 25 personnes maximum. On peut d'ores et déjà s'inscrire. On s'inscrit auprès de qui?
3: Médiathèque ou Microfolie. On prend les réservations ensemble.
1: Et peut-être juste, donc est-ce qu'il faut une tenue spéciale? Parce que quand je pense aux expériences, est-ce qu'on va se salir ou est-ce que quand même c'est bon, ça reste tranquille?
4: Non, il n'y a pas besoin de tenue spéciale.
1: Bon, ok, on peut venir...
4: Mais pas de faire exploser le pôle.
3: Non, d'accord, normalement non. Vous pouvez venir en tenue d'enquêteur si vous voulez, détective, apprenti.
1: On peut prendre la look.
3: Voilà, vous pouvez prendre le look si vous voulez de ça. Voilà, Ça pourrait être très drôle, oui.
1: Donc on n'hésite pas, c'est le grand cabinet des curiosités, une enquête fascinante le mercredi 28 octobre, donc 14h30, 17h, dès 9-10 ans pour l'âge des enfants. Il faut être accompagné et puis on peut venir même si on est un adulte. Ça, c'est important de le rappeler. Merci beaucoup à toutes les trois d'avoir été là. Donc je le rappelle, Camille Viol, médiatrice micro-folie au cœur d'Occitanie, Cindy Soriano et Marie Pidet pour la médiathèque de l'enfant sauvage qui est bien sûr située au pôle culturel à la Balme, à la Cône. Merci beaucoup.
2: Bonne journée.

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1: Bonsoir, bonsoir à toutes et tous. Dernier moment en France pour le pape. Après 4 jours d'un voyage historique, Léon XIV a passé la journée à Metz, où il a célébré cet après-midi une messe dans la cathédrale Saint-Étienne. C'était en présence d'Emmanuel Macron et de son épouse Brigitte. Avant cela, l'Europe était à l'honneur. Dans son discours, le pape a appelé à faire preuve de courage dans la négociation, sans citer directement l'Ukraine. Léon XIV va maintenant repartir vers Rome après une ultime cérémonie depuis l'aéroport de Metz. Dans l'actualité ce soir, également la riposte de Jordan Bardella. Le président du RN dénonce des faux grossiers et des opérations de barbouzerie pour déstabiliser, dit-il, la campagne présidentielle. Il est accusé d'antisémitisme par Mediapart. Le site d'investigation publie des propos de 2013 de celui qui était alors simple militant, notamment une conversation écrite où il s'en prend aux Juifs. Le RN dans la tourmente après une soirée électorale saluée comme une victoire historique. Pour la première fois, le parti de Marine Le Pen va pouvoir constituer un groupe au Sénat avec ses alliés de l'UDR. Il totalise 15 élus. Les sénateurs qui feront leur rentrée jeudi au Palais du Luxembourg. En attendant, le président de la région Sud-PACA a annoncé sa démission. Renaud Muselier a été élu hier sénateur des Bouches-du-Rhône. La parole est à la défense au procès de Rachida Dati, jugée pour corruption et trafic d'influence. Ses avocats plaident la relaxe et dénoncent la cruauté judiciaire après les réquisitions. Le parquet national financier a requis contre l'ancienne ministre 4 ans de prison, dont 2 ans ferme aménageables sous bracelet électronique, mais aussi 5 ans d'inéligibilité avec exécution provisoire et une interdiction d'exercer la fonction d'avocate. La décision sera mise en délibéré. Enfin, le foot et l'équipe de France reprend du service ce soir, 3 jours après sa courte victoire 1-0 en Turquie. Les Bleus jouent chez le voisin belge pour la 2e journée de Ligue des Nations. Coup d'envoi à 20h45. À suivre aussi Turquie-Italie. Bonne fin de journée.
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0: 19h, vous êtes sur CFM La Cône. Bonne soirée.
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0: Olivier Freys pour parler de sport. Bonsoir Olivier.
2: Bonjour à tous. L'équipe de France de foot de retour ce soir. La grande soirée du rugby français. Et un Français dans le top 10 mondial du tennis. C'est l'actu sport du jour. Le foot, l'équipe de France reprend du service. Ce soir, trois jours après sa courte victoire, 1-0 en Turquie. Les Bleus jouent chez le voisin belge pour la deuxième journée de Ligue des Nations. Le sélectionneur Zinedine Zidane va procéder à de nouveaux changements dans le 11 de départ.
3: Des changements, il va en avoir, ça c'est sûr. De toute façon, on savait qu'on allait faire 4 matchs en très peu de temps. Surtout celui-là, entre la Turquie et la Belgique, avec le voyage au milieu. Donc forcément, on va faire tourner un petit peu. Le plus important, c'est d'apprendre à se connaître. Et même si là, sincèrement, on sait plus se reposer et repenser à faire des soins et toutes ces choses-là que s'entraîner, parce qu'on n'a pas le temps. Et donc voilà. Mais l'idée, c'est toujours de bien préparer les matchs de toute façon, même si on n'a pas beaucoup d'entraînement. Et surtout pour gagner le match. Parce qu'on est tous des compétiteurs et ce qu'on a envie quand on rentre sur le terrain, c'est de gagner le match de toute façon.
2: Une certitude, Kylian Mbappé, blessé, sera absent ce soir et jusqu'à la fin du rassemblement. À suivre aussi ce soir, dans le même groupe que la France, l'Italie qui se déplace en Turquie. Les Italiens battus par les Belges il y a 3 jours. Autre rendez-vous ce soir, les récompenses du rugby français. La 22e édition de la nuit du rugby a lieu ce soir à l'Olympia. 13 trophées pour récompenser les meilleures performances de la saison 2025-2026 et notamment le meilleur joueur de top 14 de l'année, le Toulousain Jack Willis, lauréat l'an dernier, est encore en lice aux côtés du Bordelais Mathieu Jalibert et du Clermontois Harry Plumeur. Le tennis, le Français Kyrian Jacquet éliminé en demi-finale du tournoi d'Hangzhou en Chine, battu par le Russe Andrei Rublev, tête de série numéro 2. Et puis un tennisman français dans le top 10 mondial, Arthur Fils, devient officiellement aujourd'hui le numéro 9 du classement ATP. Il progresse de 2 places et devient le 13e joueur français de l'histoire à intégrer le top 10 mondial. Le dernier était Gaël Monfils, il y a 6 ans. Chez les femmes, Diane Paris, la numéro 1 tricolore, a elle reculé d'une place et se classe désormais 31e. Bonne soirée.
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Oasis, Live Forever sur CFM Lacone. Si vous avez envie de découvrir la spéléologie, eh bien venez découvrir cette passion en visitant la grotte de Routagal sur la commune d'Espéros. Ce sera les 3 et 4 octobre. On vous équipe avec tout le matériel de sécurité, on vous encadre et on vous présente donc la spéléologie. Les 3 et 4, donc c'est les journées nationales de la spéléologie du canyoning et à cette occasion, le club de Brassac vous invite à découvrir leur passion. Donc n'hésitez pas, c'est gratuit. Par contre, il faut réserver au 06 52 63 71 40. 06 52 63 71 40. Donc, les inscriptions se font à ce numéro et les heures de départ, c'est 10h et 14h du côté de Routagal.

Dominique Fike, Baby Doll sur CFM Lacône. On va aller du côté de la Salvetat-sur-Agout où dans le cadre de la manifestation nationale Biblis en folie, la bibliothèque municipale de la Salvetat propose un atelier de lecture à voix haute animé par la conteuse Ludivine Enoch à destination des enfants de 3 à 9 ans. Donc n'hésitez pas, il faut par contre que les enfants soient accompagnés. Le moment est ludique, convivial et gratuit. Par contre, n'hésitez pas, si vous voulez plus de renseignements, à contacter directement la bibliothèque de la Salvetat.

belle soirée à l'écoute de CFM Lacône. On parle de la pâte à folie, la fête des saveurs de la montagne. C'est ce dimanche 4 octobre du côté de Brassac. Et oui, depuis plusieurs années, la pâte à folie rassemble producteurs, artisans, visiteurs autour d'une grande foire à la pomme de terre, d'un marché de produits locaux et de nombreuses animations pour toute la famille. Chaque automne, Brassac donc célèbre la pomme de terre, les saveurs de la montagne. Et au fil des éditions, la pâte à folie a proposé des ambiances toujours renouvelées. Musique, spectacle de rue, atelier pour enfants, concours d'épouvantail ou encore animation originale et bien sûr le traditionnel repas aligot-saucisse, ce qui est un véritable temps fort de cette journée. Donc n'hésitez pas, si vous avez envie de profiter de la pâte à folie, c'est ce dimanche 4 octobre tout au long de la journée du côté de Brassac.

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1: Il est 20h, c'est l'heure de retrouver Léa Guichou pour votre actualité. Bonsoir Léa.
2: Bonsoir à tous. Jordan Bardella demande à son avocat d'engager toutes les procédures nécessaires face à Mediapart. Le journal d'investigation accuse le président du RN, à l'époque jeune militant au Front National, d'avoir tenu des propos antisémites dans des conversations écrites. Jordan Bardella conteste formellement ces propos et dénonce des faux grossiers. Le procès de Rachida Dati touche à sa fin. Le parquet national financier requiert 4 ans de prison, dont 2 en ferme sous bracelet électronique, ainsi qu'une peine d'inéligibilité de 5 ans avec exécution provisoire. Le parquet requiert aussi 450 000 euros d'amende. L'ancienne ministre est poursuivie avec l'ex-PDG de Renault, Carlos Ghosn, pour corruption et trafic d'influence. 2 mois après le début du méga-feu de Somos, l'incendie est officiellement éteint. C'est ce qu'annonce la préfecture de Gironde. Le feu a parcouru cet été 42 000 hectares. Sa visite en France est terminée. Léon XIV a célébré une dernière messe aujourd'hui dans la cathédrale de Metz, en présence d'Emmanuel et de Brigitte Macron. Le pape s'est ensuite envolé pour Rome. Il aura passé 4 jours en France et rassemblé des dizaines de milliers de fidèles à Paris, à Lourdes et à Metz. Les 5 hommes arrêtés hier près d'une base militaire en Angleterre sont libérés sous caution. Ils sont soupçonnés d'avoir préparé un acte terroriste. Les déplacements et les contacts de ces hommes avec d'autres personnes sont soumis à des conditions strictes, précise le chef de la police antiterroriste. Sortez vos agendas, la billetterie SNCF pour les congés de fin d'année ouvrent mercredi. Les TGV Inouï, Ouigo et Intercité seront concernés. La compagnie ferroviaire va proposer 36 000 places supplémentaires chaque semaine pendant un mois sur les TGV Inouï pour se rendre au marché de Noël de Strasbourg et de Colmar. Et elle va aussi renforcer son offre vers les stations de ski des Alpes. Et puis le foot, l'équipe de France reprend du service ce soir, 3 jours après sa courte victoire 1-0 contre la Turquie. Les Bleus jouent en Belgique pour la 2e journée de Ligue des Nations. Coup d'envoi à 20h45 et ce sera sans Kylian Mbappé, absent pour cause de blessure jusqu'à la fin du rassemblement. Bonne soirée à tous.
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La fille, titre de Vernis Rouge à 20h19 sur CFM Lacône. On parle de solidarité. Les Restos du Cœur organisent leur collecte départementale les 2 et 3 octobre. Les bénévoles seront présents dans vos supermarchés locaux et ils comptent sur vous. Donc c'est la collecte de produits alimentaires, mais sur le département du Tarn.

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Les archers du lac se font du tir à l'arc à Vianne et fonctionnent toute l'année le mercredi de 17h à 19h. En extérieur tant qu'il fait beau et ensuite à la salle polyvalente. N'hésitez pas donc si vous voulez rejoindre les archers du lac ou avoir plus de renseignements à contacter le 06 73 31 50 20 06 73 31 50 20.

0: C'était Miley sur CFM Lacon. Je vous souhaite une très très belle soirée à 21h. La rediff du MAG et on parlera d'un cabinet de curiosité pour les vacances d'automne. On s'intéressera également à Conte en balade avec la médiathèque de l'enfant sauvage. Bien sûr, il y aura aussi la météo et les offres d'emploi. Je vous souhaite une très très belle soirée à l'écoute de CFM Lacon.
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2: De la grisaille attendue demain matin sur les monts de Lacaune et la montagne du Languedoc. De la grisaille et des pluies faibles tout au long de la journée. Nous attendons des températures qui resteront quand même agréables. 16 degrés pour les minimales, 19 degrés pour les maximales du côté de Lacaune, avec toujours le vent de sud-est qui soufflera une vingtaine de kilomètres heure, des rafales qui pourront atteindre les 70 kilomètres heure. Pour la journée de mercredi, le ciel sera voilé tout au long de la journée. Très peu de vent. Côté température, nous attendons 17 degrés pour les minimales du côté d'Anglès. Il fera 20 degrés dans l'après-midi à la Salvetat. Et enfin, pour le 1er octobre, nous attendons des averses faibles en matinée. En ciel voilé pour l'après-midi. Peut-être des pluies à nouveau en soirée pour le 1er octobre, mais encore c'est à confirmer. Côté température, nous attendons 16 degrés pour les minimales, 19 degrés pour les maximales.
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8: Oxygène Intérim vous présente la rubrique emploi et vous souhaite une bonne journée.
2: Nous débutons ces offres d'emploi à Lacaune où on cherche mécanicien expérimenté, homme ou femme. Vous aurez pour mission le remplacement, le montage de pneumatiques, la réalisation de distribution, l'intervention sur les systèmes de freinage, la réalisation des vidanges, l'entretien courant, le remplacement des embrayages, l'intervention sur les moteurs de différentes marques de véhicules. Pour donc le profil, eh bien une expérience significative en atelier de mécanique automobile est demandée. C'est un contrat intérimaire de 3 mois, 35 heures semaine. Si l'offre vous intéresse, eh bien n'hésitez pas à la consulter directement sur le site France Travail avec ce numéro, le 214 KYSN. Je répète, 214 KYSN. Nous continuons ces offres d'emploi, cette fois-ci à Vianne, où on cherche un opérateur de production en carrière, homme ou femme. C'est là aussi une offre intérimaire pour 18 mois, 35 heures semaine. On recherche une personne pour fabriquer des coffrages et des blocs de béton, faire couler le béton, désassembler les coffrages, utiliser

0: le chariot élévateur, donc à bord le CACES R489 pour amener les blocs en zone de stockage. Une expérience dans le domaine est demandée et faire preuve de réactivité, d'autonomie. Si l'offre vous intéresse, eh bien le numéro est le 214-KYRF. Je répète, 214-KYRF.
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1: Dans le mag aujourd'hui sur CFM Lacaune, nous allons prendre la direction de la médiathèque de l'enfant sauvage à Lacaune. Pour en parler, nous sommes avec Cindy Soriano et Marie Pidet, en charge donc de la médiathèque. Bonjour mesdames.
2: Bonjour.
1: Et juste à côté de vous, il y a aussi Camille Viol, médiatrice de la microfolie au cœur d'Occitanie. Bonjour Camille.
3: Bonjour.
1: Puisqu'en fait, il y aura une proposition qui sera faite aussi avec la microfolie. Donc avant de parler des animations qui sont en préparation pour les vacances d'automne, on fait un arrêt sur le festival départemental Conte en balade. Alors je ne sais pas qui c'est qui se lance, si c'est Marie ou Cindy qui commence. Cindy.
2: Donc le festival Conte en balade, c'est un festival qui est financé par la DRAC et le département du Tarn et qui est aussi organisé par la médiathèque départementale. Donc ce festival se déplace sur tout le département et fait donc une halte à Lacaune cette année.
1: Est-ce que c'est tous les ans une halte à Lacaune ou est-ce que ça fait quelques années quand même qu'il y a un petit arrêt?
2: C'est une année à Lacaune, une année à Murat, mais ça fait quelques années qu'on le reçoit.
1: Donc quand est-ce que ce spectacle, ce conte aura lieu à Lacaune? Alors je vais me tourner un petit peu vers Marie.
3: Oui, alors ce spectacle aura lieu le 7 octobre à 15h dans la salle de l'Octave à Lacaune.
1: Alors c'est peut-être important de dire que c'est gratuit.
3: C'est gratuit, c'est pour un public à partir de 6 ans et la durée c'est à peu près 50 minutes.
1: Et alors est-ce que vous pouvez du coup me parler quelles pièces on va pouvoir voir? J'ai envie de savoir parce que je crois que c'est quelque chose d'un peu déjanté.
2: C'est ça, c'est la compagnie Monde à part. Et donc le spectacle s'appelle La Bête Burke. C'est un spectacle complètement déjanté, avec beaucoup d'humour, sur la tolérance, sur le respect. Bref, c'est un spectacle à pas louper. C'est autant pour les enfants que pour les adultes.
1: Alors, est-ce qu'il faut quand même réserver, même si c'est gratuit? Parce qu'on le sait, les spectacles enfants, ça fait souvent salle au comble à l'Octave. Alors, est-ce qu'il vaut mieux réserver ou est-ce qu'on vient? Et puis, il y a quand même 150 places, donc...
2: C'est ça. Si on veut réserver, on peut réserver. On appelle directement à la médiathèque. Et sans réservation, c'est possible aussi.
1: Donc le spectacle Bête Burke, c'est la compagnie Monde à part qui vous propose ce spectacle dans le cadre du festival Conte en balade. Ce sera le 7 octobre à 15h à l'Octave. J'ai fait un petit résumé. Maintenant, je vais réouvrir le micro de Camille quand même. Puisqu'en fait, vous avez décidé maintenant, depuis l'année dernière, il y a des petites actions qui sont menées conjointement entre la microfolie au cœur d'Occitanie et la médiathèque de l'enfant sauvage, notamment pour les vacances. Et cette fois-ci, pour les vacances d'automne. Alors j'adore, moi, il y a un grand cabinet des curiosités. On est quand même... j'allais dire dans les vacances de l'horreur. Ou pas.
4: L'animation Le Grand Cabinet des Curiosités est partie de quelque chose complètement un peu au hasard. Pour ceux qui sont déjà venus visiter le pôle culturel, vous avez vu dans ce béton des trous assez réguliers, voilà, ronds qui sont sur le mur. En fait, ce sont les ronds de coffrage, voilà, c'est juste fait de la construction. Et on s'était dit, purée, est-ce qu'on pourrait pas faire quelque chose avec ça? On pourrait pas les mettre en valeur ou les camoufler, on sait pas. Et puis est partie l'idée de faire comme un mur des curiosités.
1: D'accord. Donc en fait, le hall va se transformer grâce à vous?
4: Exactement, grâce à nous et surtout grâce aux participants, puisqu'on s'était dit que c'était l'occasion que chacun ramène un petit objet qu'on enfermera ensuite dans de la résine époxy et qui viendra donc proposer un mur des curiosités qui sera permanent et pourquoi pas chaque année ou plusieurs fois dans l'année de proposer des animations dans le style parce que y a beaucoup de trous à remplir.
1: L'idée c'est d'embellir le pôle, mais aussi de proposer finalement un moment d'observation, parce que est-ce que ça va rester tous ces petits objets dans le mur? Alors je sais pas, Cindy, est-ce que ça va rester?
5: Oui, bien sûr.
1: D'accord, donc en fait finalement tout au long de l'année on pourra aussi chercher les objets que chacun a pu amener et a pu enfermer dans la résine.
4: Voilà, c'est ça, et je pense qu'on mettra un petit cartel pour dire ce que c'est et chacun pourra proposer un nom d'œuvre, pourquoi pas, à ce qui va venir renfermer. On va voir ensemble effectivement qu'est-ce que c'est un cabinet de curiosité. C'est aussi le but, c'est qu'il y a quand même une notion pédagogique. C'est une animation qui a été pensée pour les familles. On va proposer donc une enquête, hein. Voilà, ça tourne autour d'une enquête d'un cabinet de curiosité qui a été vandalisé par un être, par une personne mal intentionnée. Mmh. Et le but de savoir, qu'est-ce qu'il cherchait. Voilà, on mène l'enquête, donc vous serez mes stagiaires.
1: Ah oui, les stagiaires, ça sera
4: les stagiaires de l'enquêtrice, voilà. On va mener l'enquête ensemble, donc une partie à la Microfolie, au musée numérique, et également une autre partie à la médiathèque, avec des expériences, un côté un peu plus laboratoire.
1: D'accord, alors là je vais me tourner vers les filles parce que j'ai envie d'en savoir plus. Alors qu'est-ce qu'on va pouvoir faire comme expérience, même si on ne dévoile pas tout? Parce que bon, il ne faut pas tout dévoiler, je suppose, mais qu'est-ce qui va se passer ce jour-là? Donc je ne sais pas si on l'a dit, c'est le mercredi 28 octobre, ce sera l'après-midi à 14h30, 17h.
3: Alors déjà, il y a une pièce qui va être dédiée au cabinet des curiosités, donc avec une exposition un peu insolite, avec des objets à trouver, avec des expériences à réaliser. Est-ce que tu as des précisions par rapport aux expériences, peut-être?
2: Non, on ne va pas dévoiler qu'est-ce qu'on va faire.
1: Alors, on n'en dit pas plus, non, mais est-ce qu'aussi il y aura peut-être des ouvrages ou des jeux qui vont être mis en avant? Parce que je sais que...
2: Il y aura de la déco, il y aura, comme Marie a dit, des curiosités à regarder, à voir, des choses à chercher, à fouiller. Et voilà, on n'en dira pas plus.
3: Et des objets insolites pour lesquels il faudra trouver à quoi ils servaient, des choses un peu comme ça, des questions pièges,
1: Oui, donc en fait, finalement, on va découvrir plein de choses et on sera un peu moins bête le soir, j'ai envie de dire, on aura appris des choses.
3: On va dire comme ça.
1: Et est-ce que Camille, toi, au niveau de la Microfolie, est-ce que aussi tu vas nous montrer peut-être des images de musées, de choses comme ça, autour des curiosités? Peut-être dans le temps.
4: Oui, c'est ça. Le but, c'était de sortir du musée numérique des objets qu'on pourrait retrouver dans un cabinet de curiosité. Des choses un peu qui viennent d'ailleurs, un peu spécifiques, un peu monstrueux. Alors, on n'est pas non plus dans la sorcellerie, hein, mais le but, c'est de voir un petit peu qu'est-ce qu'on peut retrouver. Donc, on va visionner, on va prendre le temps justement avec les tablettes de regarder ces objets, d'en comprendre un petit peu le sens, tout en cherchant des indices pour faire notre enquête. Cette animation, donc comme on l'a dit, elle est pensée pour les familles avec des enfants à partir de 9-10 ans. Il faut quand même avoir une petite compréhension sur la thématique des cabinets de curiosité. Et c'est surtout que, comme on l'a dit, on va faire de la manipulation de résine époxy. Et pour cela, donc, on préfère ne pas avoir d'enfants en plus bas âge, qui sont dans le secteur. Ne vous inquiétez pas, tout sera fourni pour vous protéger. Également, pour assurer la réussite de cette journée, on limite les inscriptions. Parce que, on peut pas se permettre d'avoir de trop gros groupes pour faire ces expériences. Donc, c'est limité à 25 personnes. Donc enfants et parents compris, et le but c'est de faire ça en famille, c'est pas destiné aux enfants, les parents sont là aussi pour aider, oui. Justement, ou les grands-parents, ou les oncles et les tantes, vous pouvez venir même si vous êtes un adulte, un adolescent, ça a été pensé pour vous, donc on compte sur vous pour vous inscrire, et donc l'après-midi se déroulera de 14h30 à 17h entièrement.
1: Oui, voilà, on arrive à 14h et puis on va mener l'enquête, on sera un peu tes Watson, j'ai envie de dire, c'est ça?
4: C'est ça. Mes petits stagiaires, je vous amènerai faire le café, non, je rigole.
1: Pourquoi pas? Écoute, si tu m'offres une tasse, je viendrai. Alors juste aussi, l'idée, c'est de venir du coup à 14h30 avec un petit objet insolite qui vient de chez nous. Alors, pas énorme non plus, puisqu'il faut qu'il rentre dans un diamètre,
4: d'environ 5 centimètres de diamètre. Donc voilà, des petits objets comme ça. On peut penser à une pièce de monnaie qui est un peu insolite, qui viendrait de je sais pas où. Alors là, on a fait l'essai avec un papillon qui était mort, hein, je préfère le préciser, qu'on a retrouvé au pôle. Donc on l'a enfermé dans de la résine pour faire des tests déjà, des coquillages, voilà, des choses qui peuvent rendre bien dans une résine, voilà, qui sera transparente et qui restera, et voilà, qui fera un peu cette chose de curiosité.
1: Donc l'idée aussi, c'est d'être originaux, j'ai envie de dire, dans les objets qu'on va amener. On peut déjà se mettre en quête chez soi.
4: Et si ça a une histoire, encore mieux de venir la raconter également.
1: Donc on n'hésite pas, donc 25 personnes maximum. On peut d'ores et déjà s'inscrire. On s'inscrit auprès de qui?
4: Médiathèque ou Microfolie. On prend les réservations ensemble.
1: Et peut-être juste, donc est-ce qu'il faut une tenue spéciale? Parce que quand je pense aux expériences, est-ce qu'on va se salir ou est-ce que quand même c'est bon, ça reste tranquille?
2: Non, il n'y a pas besoin de tenue spéciale.
1: Bon, ok, on peut venir...
2: Mais pas de faire exploser le pôle.
4: Non, d'accord, normalement non. Vous pouvez venir en tenue d'enquêteur si vous voulez, détective, apprenti.
1: On peut prendre la look.
4: Voilà, vous pouvez prendre le look si vous voulez de ça. Voilà. Ça pourrait être très drôle, oui.
1: Donc on n'hésite pas, c'est le grand cabinet des curiosités, une enquête fascinante le mercredi 28 octobre, donc 14h30, 17h, dès 9-10 ans pour l'âge des enfants. Il faut être accompagné et puis on peut venir même si on est un adulte. Ça, c'est important de le rappeler. Merci beaucoup à toutes les trois d'avoir été là. Donc, je le rappelle, Camille Viol, médiatrice micro-folie au cœur d'Occitanie, Cindy Soriano et Marie Pidet pour la médiathèque de l'enfant sauvage qui est bien sûr située au pôle culturel à la Balme, à la Cône. Merci beaucoup.
3: Bonne journée.
1: Merci.

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1: Bonsoir à tous. Jordan Bardella demande à son avocat d'engager toutes les procédures nécessaires face à Mediapart. Le journal d'investigation accuse le président du RN, à l'époque jeune militant au Front National, d'avoir tenu des propos antisémites dans des conversations écrites. Jordan Bardella conteste formellement ces propos et dénonce des faux grossiers. Le procès de Rachida Dati touche à sa fin. Le parquet national financier requiert 4 ans de prison, dont 2 ans ferme sous bracelet électronique, ainsi qu'une peine d'inéligibilité de 5 ans avec exécution provisoire. Le parquet requiert aussi 450 000 euros d'amende. L'ancienne ministre est poursuivie avec l'ex-PDG de Renault, Carlos Ghosn, pour corruption et trafic d'influence. 2 mois après le début du méga-feu de Somos, l'incendie est officiellement éteint. C'est ce qu'annonce la préfecture de Gironde. Le feu a parcouru cet été 42 000 hectares. Sa visite en France est terminée. Léon XIV a célébré une dernière messe aujourd'hui dans la cathédrale de Metz. En présence d'Emmanuel et de Brigitte Macron, le pape s'est ensuite envolé pour Rome. Il aura passé 4 jours en France et rassemblé des dizaines de milliers de fidèles à Paris, à Lourdes et à Metz. Les 5 hommes arrêtés hier près d'une base militaire en Angleterre sont libérés sous caution. Ils sont soupçonnés d'avoir préparé un acte terroriste. Les déplacements et les contacts de ces hommes avec d'autres personnes sont soumis à des conditions strictes, précise le chef de la police antiterroriste. Sortez vos agendas. La billetterie SNCF pour les congés de fin d'année ouvre mercredi. Les TGV Inouï, Ouigo et Intercité seront concernés. La compagnie ferroviaire va proposer 36 000 places supplémentaires chaque semaine pendant un mois sur les TGV Inouï pour se rendre au marché de Noël de Strasbourg et de Colmar. Et elle va aussi renforcer son offre vers les stations de ski des Alpes. Et puis le foot, l'équipe de France reprend du service ce soir, 3 jours après sa courte victoire 1-0 contre la Turquie. Les Bleus jouent en Belgique pour la 2e journée de Ligue des Nations. Coup d'envoi à 20h45 et ce sera sans Kylian Mbappé, absent pour cause de blessure jusqu'à la fin du rassemblement. Bonne soirée à tous.
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